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7: Bonjour à toutes et à tous. Bienvenue dans Une Toile sous les étoiles. La chronique qui vous invite à une séance de cinéma plein air gratuite et à deux pas de chez vous. Cette semaine, c'est le film Avignon que vous pourrez découvrir le jeudi 23 juillet au terrain de pétanque de Laflin.
8: C'est parti, 500. Mais pas un prompt en fort, nous vîmes. 3000.
7: Comédien en perte de vitesse, Stéphane débarque avec sa troupe au Festival d'Avignon pour jouer une pièce de boulevard. Il y recroise Fanny, une comédienne de renom, et tombe sous son charme. Profitant d'un quiproquo pour se rapprocher d'elle, Stéphane s'enfonce dans un mensonge qu'il va devoir faire durer le temps du festival, mais qui va très vite le dépasser.
9: T'es acteur et tu connais pas le Cid.
10: Parce que toi, tu connais tout, peut-être?
9: Ah, le Cid, oui, c'est un classique.
10: Ben alors, bienvenue chez HT aussi, c'est un classique, et pourtant, tu l'as pas vu, donc ça va, ferme ton cul.
11: Excusez-moi, je viens de voir le Cid, le spectacle était incroyable.
10: Corneille.
11: Oui, bah, d'ailleurs, j'ai acheté le bouquin.
10: Tant mieux, super.
9: Ah, je désespère.
11: Hey, ça va et toi? En tout cas, je suis d'accord avec toi, faut vraiment se faire l'acte 3.
10: De quoi, pardon?
11: Ouais, enfin, hey, tu m'as compris. Allez, à plus.
7: Avignon est un film français, coécrit et réalisé par Johan Dionnet, sorti en 2025. Tourné en partie durant le Festival d'Avignon, ce long métrage explore avec finesse et drôlerie les coulisses du théâtre, entre comédie romantique et réflexion sur les hiérarchies culturelles du spectacle vivant. Lui, c'est Stéphane, incarné par Baptiste Le Caplin, qui joue dans des spectacles pour enfants et fait du café-théâtre. Elle, c'est Fanny, jouée par Elisa Erka, une comédienne passionnée de théâtre classique, du théâtre sérieux. Entre ces deux univers règne une forme de mépris des uns pour les autres.
10: Attends, depuis le début du festival, tu lui fais croire ça?
12: Waouh, c'est hyper romantique.
10: Oh, je sais pas si t'es un génie ou une truffe.
11: Tu trouves pas que c'est un peu de la merde ce qu'on fait?
10: Franchement, je me demande si c'est vraiment du théâtre, tu vois.
13: Oh putain, mais t'es malade ou quoi? Mais ça va pas, qu'est-ce qui te prend?
10: J'étais obligé de te faire revenir sur le droit chemin.
13: Ah, je le sens bien, moi, cet Avignon.
7: Comédien sur les planches, sur le petit et le grand écran, Johan Dionnet a été repéré au Festival de l'Alpe d'Huez en 2022 avec son court-métrage « Je joue Rodrigue ». 3 ans plus tard, il repart avec le Grand Prix du même festival pour Avignon, son premier long-métrage, une récompense méritée pour cette déclaration d'amour aussi drôle que lucide au métier de comédien. Retrouvez la projection d'Avignon au terrain de pétanque de Laflin le jeudi 23 juillet à 22h. Cette séance gratuite vous est offerte par la communauté de communes 100% sur Limagne. En cas de mauvais temps, une annulation de dernière minute est possible. Bonne projection à toutes et à tous, et à bientôt sur Radio Coquelicot pour découvrir ensemble votre prochaine séance, toujours à deux pas de chez vous.
11: Allez, salut Thierry, salut les amis, et bravo, ça commence à monter l'énergie cette histoire-là, on est bien là.
10: Non mais il va venir voir la pièce tous les jours, lui, ou quoi?
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10: Regarde ailleurs, c'est une émission qui donne la parole à des voyageurs, des écrivains, des réalisateurs, sur la dimension du voyage, hein, cette envie d'élargir son regard sur le monde à travers des partages de vie, à travers des partages d'expériences. Avec moi dans mon salon, Philippe, qu'on va prendre le temps de rencontrer à travers cette émission, à travers ce micro. Philippe, je ne sais pas grand-chose encore de toi, mais je sais que j'ai vu passer une publication sur les réseaux sociaux qui mettait en avant le côté marcheur. Voilà, marcheur, mais pas que, voyageur, tu as toute une vie d'expatrié aussi, pour être revenu aujourd'hui ici aux sources, hein, tu es d'origine alsacienne. Donc on va prendre le temps dans cette émission de te rencontrer, de savoir un petit peu ce qui t'a amené dans cette mise en mouvement, hein, notamment qu'est la marche, parce que la marche, je crois que tu me parlais de Strasbourg jusqu'à Compostelle qui ensuite t'a amené au Québec. Enfin, la vie c'est souvent ça, c'est souvent une mise en mouvement qui fait qu'il va se passer des choses et qui vont nous emmener dans une direction ou dans une autre. Donc Philippe, on va reprendre un peu le début. Est-ce que tu peux me dire pour toi ce que représente le voyage et ce que représente la marche?
2: La marche c'est de repousser son horizon tout le temps, parce qu'à chaque pas il peut se passer quelque chose autour de soi, en soi et face à soi. Et la marche, pour moi, c'est un formidable déséquilibre pour retrouver son équilibre. Je suis un marcheur. Mon premier pas, comme tout le monde, guidé par les mains du père ou de la maman. Et puis un jour, tu pars tout seul. J'ai pas toujours osé le faire, jusqu'au jour où la vie a fait en sorte que je prenne la décision de partir marcher. Mais avant de marcher, j'ai beaucoup couru. J'étais un coureur. J'ai d'abord joué au foot. J'ai couru beaucoup, et puis un jour, j'ai pris la décision de marcher.
10: C'est quand même deux choses différentes, on est d'accord, hein. Quand on est coureur ou joueur de foot, c'est quand même sur une durée ponctuelle, on va faire un match avec ses copains et on retourne dans son quotidien. Quand on part marcher sur une durée indéterminée, ça n'a rien à voir. Il y a effectivement le côté physique, l'exercice sportif et physique, mais il y a surtout lâcher prise totale sur ce qui va se passer sur le chemin, où on ne sait pas forcément jusqu'où on va aller, comment va se passer la journée de demain et celle d'après, et ainsi de suite.
2: Mais en fait, quand on parle de marche, il y a eu les premières marches, les premières randonnées d'une journée. Mais il me restait quelque chose, moi, à la fin de ces journées-là, il me manquait quelque chose. Comme si ma journée n'était pas accomplie, parce que je faisais une boucle et je revenais chez moi. Ou je prenais ma voiture, j'allais marcher, puis je remontais dans ma voiture pour rentrer chez moi. Et puis un jour, j'ai pris la décision de partir véritablement sac à dos, tente et gamelle. Alors pourquoi tente et gamelle? Parce que je voulais ne dépendre de personne, en me disant de toute façon, si au pire je me casse la gueule, je ne m'en prendrai qu'à moi. Et puis en même temps, ne dépendre de personne, c'est de pas être obligé de sonner à une porte pour dire « s'il vous plaît, abritez-moi, il pleut ». C'était de vivre véritablement cette expérience de marcheur. Et donc je suis parti de Strasbourg à Paris.
10: Parle-nous de l'élément déclencheur. Qu'est-ce qui fait, hein, tu disais, c'est suite à une histoire de vie, ou suite à, souvent il y a quelque chose qui fait un déclic, qui fait qu'on fait un switch, ou qu'on fait un changement.
2: En fait, le premier clic, c'est que j'ai toujours écrit, mais j'écrivais pour moi. Donc, dans mes sacs à dos, dans mon sac à dos, il y a toujours eu un carnet de marche. Donc, en fait, je me suis dit, dans cette période un petit peu troublée professionnellement, sentimentalement, à une époque où je me cherchais aussi, la trentaine, une jeune trentaine, je me demandais quelle était ma vie. J'avais tout respecté, moi, j'avais tout fait bien. J'avais appris un métier, j'avais fait des études, j'avais appris un métier, je travaillais, mais il y avait quelque chose qui me bloquait dans ces multiples travails, dans ces choses-là. Et donc le fait de l'écrire, n'était pas un aboutissement, c'était une réflexion dans l'écriture, mais il manquait encore quelque chose. Et comme je m'intéressais à la littérature, que je lisais des livres d'aventuriers, Alexandra David Neil, Hilary à l'Everest, Frison Roche en montagne, enfin etc. Tous ces gens qui sont partis marcher, philosophes ou pas, je me suis dit pourquoi pas moi. Donc j'alternais les courses à pied avec la marche. Et un jour, la journée n'était plus une journée, c'était de partir droit devant. Et parce que j'étais un petit peu peureux, ma première fois, j'ai choisi le canal de la Marne au Rhin comme guide. J'ai longé le canal de la Marne au Rhin et puis la Marne, et j'étais à Paris à pied depuis Strasbourg, en gardant ça pour moi. En parlant pas, en me disant ces quelques semaines face à moi-même, je garde ça très précieusement et j'essaye d'en ressortir quelque chose. Donc j'ai gratté un peu un carnet Et puis je suis arrivé à Paris. Et voilà, c'est ce qui m'a permis de me rendre compte que j'étais probablement fait pour être un marcheur longue distance.
10: Mais la marche, c'est vrai qu'on est souvent seul avec soi-même et on a le temps de se laisser traverser par mille et une pensées. Toi, donc là, si j'entends bien, la marche, c'était une manière de te retrouver, ou en tout cas de faire une sorte de bilan sur où tu en étais dans tes 30 ans. Hein, parce que là, on parle de l'âge de 30 ans, hein, quand tu vas de Strasbourg jusqu'à Paris.
2: Moi, je pense que je suis déjà quelqu'un qui s'est toujours posé la question sur sa vie, sur ses choix, sur ce qu'il est, vers où il va et le pourquoi des choses. L'élément déclenchant, c'était probablement de me retrouver un petit peu, de me poser la question de... Peut-être que j'étais à une époque charnière aussi dans ma vie professionnelle, sûrement aussi dans ma vie sentimentale, on va... Voilà. C'était on verbalise aujourd'hui en parlant de qualité de vie globale. J'étais dans cette recherche déjà. Je lisais, je me documentais, mais j'avais envie de me mettre en situation pour comprendre le pourquoi. Et puis en lisant les autres, ceux qui avaient déjà écrit sur leur expérience de marche, je voulais peut-être aussi me mettre dans cette situation-là pour le réaliser pour moi, pour le comprendre pour moi. Et ça a été tout simple, ça a été de partir, véritablement de partir, sans but, hormis le fait d'arriver quelque part, mais sans but journalier, en me laissant porter par les pas, en écoutant mon corps et en essayant d'en retrouver un petit peu l'essence par l'écriture.
10: C'est marrant parce que la marche, finalement, c'est la plus vieille activité hein, de l'humanité. Hein. L'homme a toujours été semi-nomade ou nomade. Hein, une époque, on était chasseur-cueilleur, on marchait énormément pour pouvoir s'alimenter, s'abriter. Et petit à petit, on est rentré dans l'ère industrielle, on a commencé à se sédentariser. Et j'ai l'impression que marcher, c'est quelque chose qu'on a tous en nous, mais qu'on a oublié ou des fois on a peur de pouvoir de se lancer, alors que on sait tous faire ça.
2: Oui, la première chose qu'on fait le matin, c'est de mettre les pieds par terre. En sortant de son lit et puis d'avancer. La marche, moi je l'ai, ayant beaucoup lu sur des marcheurs, je me suis aussi intéressé au peuple, sur les peuples premiers, les fameux marcheurs-cueilleurs, les déplacements, le nomadisme, etc. Et ça me fascine, et ça me fascinait déjà étant petit, mais ça me fascine encore aujourd'hui, ces gens qui partent, qui déplacent le campement, qui suivent leurs animaux, bref. Et donc, en me mettant dans cette situation-là, je suis devenu, d'une certaine façon, un peu nomade. Je cherche encore mon camp de base, voilà. Mais j'ai envie de repousser. Je l'ai dit tout à l'heure, j'ai envie de repousser l'horizon. J'ai envie d'aller. Moi, quand je regarde une chaîne de montagne, j'ai envie d'aller voir au-dessus, parce que au-dessus, bah, t'as un point de vue sur la suite. Et toujours, j'ai envie de ça, j'aime ça. C'est pas repousser mes limites, mais c'est d'aller voir ce qui se passe. Je suis quelqu'un qui pousse la porte pour aller voir. Je ne me pose pas la question avant, savoir est-ce que je vais la pousser, qu'est-ce qu'il y a derrière, etc. Je vais voir. Donc la marche, ben je vais voir, je vais au bout du sentier, et puis si le sentier s'arrête au bord d'un précipice, ça m'est déjà arrivé, ben tu fais demi-tour et tu reviens, et tu prends un autre chemin.

0: temps, donc je comprends qu'il y a eu plusieurs chapitres de marcheurs, hein, avec des distances plus ou moins longues, sur des temporalités plus ou moins longues aussi. Et j'ai aussi l'impression que chacune de ces marches fait suite à un événement personnel, avec chaque fois un état d'esprit différent, comme si la marche était pour toi une manière de faire une mise au point sur là où tu en es dans ton existence.
1: Oui, on peut dire ça, vraiment. Que ce soit professionnel, sentimental, d'écriture, etc., j'ai besoin de me retrouver avec un sac sur le dos. C'est très très particulier. Et puis en même temps, c'est de choisir un lieu de départ. La plupart du temps, si je pars de chez moi, voilà, sauf en 2015 où j'ai atterri à Compostelle dans un état d'épuisement sévère. J'étais en plein burn-out, en plein épuisement, où j'étais chef d'entreprise au Québec, une autre partie de ma vie. Et j'ai atterri à Compostelle et j'ai commencé à marcher depuis Compostelle dans le sens contraire des autres, aller à la rencontre de ceux qui venaient vers moi, qui étaient très nombreux. J'étais seul sur ce chemin, dans ce sens-là, à ce moment-là. Et oui, j'étais dans une période de doute, d'épuisement et de ras-le-bol de ma vie. Et j'ai fait le choix de marcher dans ce sens-là, à l'envers. Non pas à l'envers, mais à contresens du courant. Et je crois que ce qui est important de retenir là-dedans, c'est que dans cet esprit nomade qui a été très affirmé à ce moment-là, c'était de faire ce choix de marcher comme je le voulais, là où je le voulais, quand je le voulais et comme je le voulais. Et ça m'a servi, ça m'a permis de revenir et d'en revenir de ce Compostelle-là. Mais surtout, ça m'a permis d'affirmer mon statut, c'est pas le mot, mais ma réalité d'homme libre, de marcheur. Et puis aujourd'hui, de marcheur et d'écrivain, parce que j'en suis à mon deuxième roman. J'écris pour d'autres, puisque j'écris des biographies. Et la marche fait complètement partie de ma vie. Complètement.
0: Tu utilisais le mot libre, liberté, d'homme libre, revient sur le concept de la liberté pour toi. Et de la marche, en quoi est-ce que la marche permet de se sentir libre?
1: J'ai appris le sens de la liberté par la marche. Partir marcher longuement, c'est prendre conscience de sa liberté. Mais dans le prendre conscience de sa liberté, c'est surtout, surtout, surtout, accepter de vivre avec des contraintes. Parce que quand on part, forcément, et qu'on revient, la valise ou la caisse ou la boîte en carton dans laquelle on a tout empilé, quand on revient, elle est là. Donc pour moi, la liberté, c'est de vivre avec des contraintes et d'accepter ces contraintes-là. Parce qu'on n'est jamais réellement libre. Ça n'existe pas, la liberté, c'est un concept, ben ça existe peut-être, mais c'est un concept très diffus. Pour moi, c'est véritablement prendre conscience que j'ai des contraintes, je les accepte pour pouvoir partir. Dans cet esprit de liberté.
0: Tu peux me parler de ce que tu appelles contrainte? À quoi tu penses quand tu parles de contrainte?
1: Financière, impôts, administration, etc., etc. Tout ce qui touche autour d'une vie. Ce qu'on accumule ou pas. Moi, je suis quelqu'un qui n'accumule plus depuis 10 ans, qui vit avec très peu. J'ai fait ce choix, mais les contraintes, elles sont là. J'ai un appartement, donc si demain matin je veux partir 6 mois, 8 mois, 1 an, j'ai toujours doublé mes distances. Je suis passé de 500 à 1000, de 1000 à 1500, de 1500 à 2400 et à 4500 kilomètres en une fois. Donc peut-être qu'un jour je vais en faire 10 000, mais ça veut dire quoi? Ça veut dire tu te départis du matériel pour ne retrouver que ton sac à dos, ta tente et tes gamelles quelque part. Contrainte, j'ai un chien, donc le chien m'accompagne, donc là je pense pour deux aussi, parce qu'il faut qu'ils se nourrissent, enfin etc., etc., etc. Donc pour moi, la liberté, elle passe par ça. C'est un concept un peu diffus.
0: Il y a cette notion aussi, tu disais, donc quand on part, on a des contraintes, quand on revient, les contraintes, on les retrouve. Des fois, quand on part aussi, on part peut-être un peu comme une autruche pour fuir aussi une certaine réalité. Mais les problèmes, on les retrouve aussi, ou est-ce qu'on arrive à les régler sur le chemin?
1: Lors d'une conférence que je donnais un jour dans une grosse entreprise française, une grande entreprise française, une cadre d'entreprise m'a dit: de toute façon, vous, ce que vous avez fait, vous avez fui. C'est une fuite, ce que vous avez fait. Partir et tout lâcher et partir sur 4500 kilomètres, 172 jours en tant que chef d'entreprise, c'est une fuite. Et j'ai pas eu la réponse tout de suite. Et je me suis permis de dire, je vous redonne de mes nouvelles dans les prochains jours, je vais prendre le temps et je vais écrire. Et en fait, dans la réflexion que je me suis imposée par rapport à ce questionnement, à cette fuite, oui, j'ai fui. Mais il faut beaucoup de courage pour fuir. Et je respecte beaucoup les gens qui fuient, parce qu'il faut du courage pour fuir. Et ce qui m'a permis de dire, quand j'ai vraiment affirmé mon retour de Compostelle, en fait, je me suis sauvé de moi et des autres. Je pense qu'il y a 10 ans, dans l'état où j'étais, si je n'ai pas cet instinct d'homme qui arrive du fond des âges, probablement, de faire le choix de partir, comme je l'ai fait, je me suis sauvé. Je me suis véritablement sauvé de moi et des autres. J'ai vraiment eu besoin de me sauver de moi et des autres. Et je pense que si je fais pas ça, je suis probablement plus là aujourd'hui pour en parler.
0: Donc une forme d'acte de guérison aussi que de marcher.
1: Ah oui, complètement. Complètement. Cet acte-là, il est absolument extraordinaire. Enfin, avec mes mots à moi, il y a des gens très très bien qui ont écrit des livres fantastiques sur l'éloge de la lenteur, l'éloge de la marche, etc. Un psychologue à Strasbourg qui écrit remarquablement bien. Oui, son livre est génial. Cherchez son nom. Oui, c'est ça. Moi, la marche, c'est comme une rédemption, la marche. Mais c'est une rédemption à chaque pas. On renaît à chaque pas parce qu'on l'a fait. Il y a beaucoup de gens qui m'interpellent, que ce soit sur les réseaux sociaux ou via des rencontres diverses et variées, qui me disent « Mais comment t'as fait pour partir marcher ?» J'ai fait un premier pas. C'est la seule réponse que je peux donner. Je dirais pas qu'il vaut mieux utiliser telle chaussure ou telle paire de chaussettes ou tel truc ou tel matériel.
0: De toute façon, on apprend sur le chemin, une fois qu'on est lancé, qu'on pose un pas devant l'autre, c'est là qu'on va commencer à réajuster au quotidien son itinéraire, mais aussi souvent son sac et le poids de son sac.
1: Le poids du sac. Mon premier roman, Le poids du sac. Mais c'est surtout ce que ça a amené, en fait, toutes ces longues marches avant ce livre et toutes les marches qu'on suivit après ce livre. C'est la réalité de la vie, en fait. Qu'est-ce qu'on traîne tout le temps avec soi? Qu'est-ce qu'on essaye de se départir, de s'alléger? Est-ce que c'est pas la réalité d'une vie de s'alléger de tout? Peut-être des contraintes aussi. Mais le poids du sac a été un élément énorme parce que quand j'ai atterri à Compostelle le 29 mars 2015, j'avais ramassé mon sac, moi, en rien de temps, depuis le Québec où j'habitais à ce moment-là. Et j'ai marché 5 kilomètres de la cathédrale de Compostelle. Donc, bien sûr, hein, moi, je partais là où d'autres arrivent, où tout le monde arrive. Et j'ai marché 5 kilomètres. J'étais dans un état d'épuisement assez avancé. Mais ensuite, j'avais un sac qui était beaucoup trop lourd. J'avais oublié que je savais faire un sac à dos. Et je me suis arrêté dans une petite pension de famille, un truc très sympa. Et pendant des heures, j'ai fait refait mon sac. J'ai laissé énormément de choses sur le comptoir le matin en repartant. Et j'ai compris, avec le temps, avec les journées, avec le regard des autres, parce que comme je partais de Compostelle, j'avais tous ceux qui arrivaient, qui avaient des étoiles plein les yeux. Moi, j'ai les yeux clairs, mais ils étaient noirs. Là, j'étais fatigué, j'étais au bout du bout. Je m'appuyais sur mon bâton. J'étais dans un drôle d'état, en fait. Et mon sac, subitement, il devenait comme ma vie. Je portais ma vie. Et j'ai appris à l'alléger. Et oui, j'ai marché avec 13 kilos à peu près, et puis 2 litres d'eau. Mais j'ai compris que le poids du sac avait une vraie valeur, pas forcément ajoutée, mais une vraie valeur de libération. Et ça fait aussi partie de cette liberté. Mais en même temps, c'est quelque chose qui m'a permis d'écrire, le poids du sac.
0: Il y a une phrase que l'on entend souvent entre les pèlerins sur le chemin de Compostelle, je veux bien que tu la commentes, qui dit que le poids du sac représente le poids de nos peurs.
1: Oui, on entend ça. Le poids, c'est de la peur. Ben, c'est sûr. C'est sûr que plus tu charges ton sac, t'as des craintes. Au-delà de la peur, c'est des craintes. Peur de manquer, la crainte. Et aujourd'hui, on apprend à faire son sac parce que le matériel a changé, parce que c'est de plus en plus léger. Et puis il y a beaucoup de gens qui marchent sur une journée, qui déposent, qui prennent un petit sac parce que ils sont en gîte, donc ils n'ont pas apporté la tente, pas apporté les gamelles, pas apporté leur bouffe à part les 3-4 bricoles qu'ils ont besoin pour manger dans la journée, enfin etc etc. Quand on part sur de la longue distance, c'est différent. Dire que c'est de la peur, oui, moi j'y crois. Je crois qu'on a toujours trop tendance à en mettre de trop. D'ailleurs, sans parler de poids de sac, vous posez des questions à tous les gens qui reviennent de vacances. Avec leurs valises, ils ont toujours mis plus de choses qu'ils avaient besoin ou qu'ils ont eu besoin lors de leurs vacances. Voilà. Mais est-ce que c'est réellement de la peur? Je pense que oui, dans le cadre de randonnées sur plusieurs jours, semaines ou mois. Je pense qu'on a... Mais ça se règle. On apprend à dealer avec ça. On apprend à en lâcher pas mal. Pas toujours le premier jour, mais au bout d'un moment, on se rend compte qu'il y a des choses dans notre sac qui ne nous serviront pas.

0: sont les gens que tu rencontres sur les chemins? Parce que voilà, quand on marche, on est souvent seul, mais on se rend aussi compte qu'on est finalement pas complètement si indépendant que ça, on est souvent interdépendants les uns des autres. Donc qui sont les gens que tu croises sur tes chemins?
1: Que je croise ou que j'accompagne, que je le mets entre guillemets, que j'ai guéri d'une certaine façon en soignant des ampoules ou en soignant des bobos de pied, c'est toutes sortes de gens. Ceux qui restent, il y a ceux qui vont parler de parce qu'ils sentent mauvais, parce qu'ils transpirent, parce qu'ils ont mal. Il y a des rencontres qui sont très éphémères et très surfaites. Et puis il y a les rencontres profondes où on rentre directement dans le cœur de l'homme. L'homme, être humain. Et celles-là, elles font partie de mon bagage. C'est des rencontres que j'oublierai pas, que je n'oublie pas. C'est souvent des rencontres avec lesquelles je suis encore en rencontre tant d'années plus tard, par l'écriture, par l'échange. Ce sont des gens qui, à un moment ou un autre, sur ce chemin ou ces chemins, m'ont appris à être, je crois, véritablement. Pas à devenir, mais à être, à vivre l'instant présent. À vivre la rencontre avec une grande humanité et des échanges qui se font de cœur à cœur plutôt que de tête à tête. J'en ai plein. Je vais en raconter une. Abbaye de Citeaux, je suis dans le jardin réservé aux gens qui viennent dormir là. Il y a un moine qui vient, qui s'assoit à côté de moi et qui me parle. On se connaît pas. On apprend à se connaître, on se parle. Et en fait, c'était frère Jean-Pierre qui était... C'était en 1998, frère Jean-Pierre était un des deux moines rescapés du monastère de Tibérine. Assassiné. Ses frères avaient été assassinés par le GIA.
0: Tu peux revenir sur cette histoire, je la connais pas. De l'abbaye de Tibérine, qu'est-ce qui s'est passé?
1: Monastère de Tibérine, c'est dans l'Atlas, c'est dans Algérie. Ils étaient 9 moines, il y en avait un qui était parti faire les courses, il y en a un qui s'est caché. Il y a 7 moines qui ont été enlevés par le groupe islamiste, donc le GIA en Algérie, et ils ont été assassinés, les 7. C'était en 1996. Ça a été terrible. Des gens de foi, des gens de Dieu, des gens qui ne faisaient pas de prosélytisme, qui aidaient toute la population locale. Voilà. Et frère Jean-Pierre est un des rescapés. Et on a parlé du pardon. Et j'ai eu un échange sur le pardon avec lui et je lui ai demandé s'il avait pardonné. Et il a eu un geste absolument extraordinaire. Il a pris ma main droite. Il l'a refermée. Donc il en a formé un point. Il me l'a posé sur ma cuisse et il m'a dit c'est ma réponse. Et il est parti. Il m'a dit au revoir et il est parti. Voilà. Ça fait partie des rencontres de ma vie, comme ce japonais sur le chemin de Compostelle dans les Montes de Oca en plein brouillard qui arrivait face à moi, 80 ans, marchait 12-14 kilomètres par jour et qui m'a dit tu marches bien mais trop vite. Faut prendre ton temps. Et en partant, il m'a dit tiens, réfléchis. Que fait une seule main qui applaudit? Quel bruit fait une seule main qui applaudit? Enfin, c'est des rencontres comme ça, j'en ai plein. Et puis, c'est aussi des gens qui m'ont hébergé. Des gens qui m'ont accueilli chez eux. C'est des moments comme ça, ça fait partie de ma vie. Et je m'en sers aussi pour, dans les moments où ça va un petit peu moins bien, ça peut arriver. Je me sers aussi de ces rencontres-là pour continuer de marcher, continuer d'écrire. Et puis de garder ça bien précieusement dans mon cœur.
0: Oui, parce que Philippe, on a parlé beaucoup de la marche, mais c'est vrai que tu écris aussi, donc tu écris en marchant. Quelle est l'idée derrière l'écriture? C'est de transmettre ce que tu vis ou pourquoi est-ce que tu écris? Et qu'est-ce que ça représente pour toi, l'écriture dans la marche?
1: C'est l'écriture, elle vient le soir, moi, après une journée de marche, quand je pars avec mon carnet. C'est ce que j'ai vécu dans la journée, c'est les ressentis, c'est des mots, c'est des suites de mots, c'est des phrases. C'est les mots des uns et des autres qu'on me laisse dans les carnets. Je m'en suis servi un peu, avec parcimonie, dans l'écriture du Poids du Sac. Une part autobiographique par rapport à la situation de Pierre, qui est un chef d'entreprise épuisé, qui décide de partir marcher. Donc je me sers aussi de ces rencontres-là, de tout ça. Et puis l'écriture, c'est pour garder une trace.
0: C'est vrai que c'est un aspect qu'on a peu abordé encore dans cette rencontre, dans cette émission radio, c'est la spiritualité, c'est la foi. Hein, tu parlais de Compostelle, donc sur Compostelle, bah c'est quand même un chemin particulier en soi, parce que chacun vient avec une quête différente, mais on y retrouve quand même souvent une quête spirituelle, ou une quête d'essentiel, ou une quête de sens aussi sur ce chemin. Là, tu parles de synchronicité à travers une photo que tu retrouves dans différents bouquins. Donc, est-ce qu'il n'y a pas aussi justement des coïncidences, ou des hasards, ou des synchronicités qui font croire que bah, peut-être que quelque chose de plus grand que nous est là et dirige, contrôle, ou je sais pas quel mot employer, en tout cas voilà, quelle est la foi, la spiritualité que tu nourris? Est-ce que la marche a nourri une forme de spiritualité en toi?
1: Oui, complètement, mais vraiment complètement. Tu parles des chemins de Compostelle, moi j'ai marché sur les chemins de Compostelle de Rome, d'Assise et d'ailleurs, donc et puis même un chemin qui a priori ne mène pas vers un lieu spirituel ou autre, j'ai cette impression souvent, mais pas dans une randonnée d'une journée. Randonnée d'une journée, c'est particulier, mais quand je pars sur plus longtemps, il se passe souvent ou par moment quelque chose qui fait que j'ai l'impression qu'il y a quelque chose de plus grand que nous. Comment l'interpréter, comment la vivre, comment l'intégrer à son raisonnement? J'ai marché avec des gens qui n'étaient pas du tout de la même religion. Moi, je suis catholique, mais je pratique pas forcément. J'aime pas trop les effets de manche, moi. Je préfère aller m'installer dans une petite chapelle où il y a personne, si j'ai besoin d'aller dans une petite chapelle où il y a personne. J'ai marché avec des gens qui étaient d'autres religions, et il y a des échanges extraordinaires sur la religion. Mais je pense que les marcheurs se rendent compte à un moment ou un autre, peut-être certains, qu'il y a quelque chose de plus grand que nous. Il y a eu un moment, j'étais dans une situation où j'avais très froid, j'étais fatigué, j'avais un sac qui était beaucoup trop lourd à une époque, et j'étais sur un bord de falaise, voilà, sur les crêtes vosgiennes, et je me suis dit c'est facile, je fous mon sac en bas de, j'en ai marre. Et je venais d'interpeller un petit peu les éléments en disant il pleut, il fait froid, il y a du grésil, j'ai froid, je suis bizarre. Tu sais, dans une situation, je me disais mais qu'est-ce que je fous là vraiment? Ou en fait, je m'engueulais moi, mais j'engueulais les éléments et puis j'interpellais plus grand que moi, en disant mais putain, mais qu'est-ce que tu me fais chier à me foutre tout ça sur le coin du nez? Tu veux que j'abandonne? Et à ce moment-là, je me suis assis sur une pierre et j'avais qu'à foutre un coup de, à mettre un coup de pied dans mon sac à dos. Il faisait 300 mètres plus bas et puis je retrouvais la route et je rentrais chez moi en disant bon ben, je suis tombé, je me suis fait mal, j'ai perdu mon sac et je rentre, quoi. Et j'interpellais vraiment verbalement. Et là, à 5 mètres de moi, sur ma droite, il y a eu un petit trait de lumière et sur ce trait de lumière, il y avait un oiseau qui s'est mis à chanter et qui est parti en sautillant sur le sentier dans la direction que j'allais entreprendre. Je me suis dit, tiens, je suis entendu, donc je vais continuer. Et j'ai marché 2400 km.
0: Philippe, merci, merci à toi.
1: Merci Alexandre.
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8: Avec toi, Mathilde. Donc, l'émission s'appelle Regarde ailleurs. Ce podcast donne la parole à des voyageurs, à des expatriés, à des réalisateurs, à des artistes qui sont en lien avec cette notion du mouvement et de l'ailleurs. Regarde ailleurs, cette envie d'élargir son regard, d'élargir sa vision sur le monde, partant de l'idée qu'un parcours de vie peut en inspirer beaucoup d'autres. Donc Mathilde, tu es là avec moi aujourd'hui dans mon salon, donc l'idée c'est de prendre le temps de te rencontrer, hein, sous forme de rencontre radiophonique. On parlera différentes choses dans ce podcast, on parlera de toi, de ton univers, hein, de la musique, parce que tu es musicienne, mais le sujet en lien avec le voyage, c'est l'expérience que tu viens de vivre récemment, c'est un pèlerinage que tu as fait au Japon. Les 88 temples de Shikoku. Donc on reviendra un peu plus longuement sur cette expérience-là, hein, de pèlerine dans un pays qui fait tant rêver, le Japon. Mais d'abord, parle-moi un petit peu de toi, ton univers, ton parcours, et de ce qui t'a amené, peut-être dans un premier temps, à t'intéresser à l'art et à la musique, et ensuite à l'envie d'explorer ce pays qu'est le Japon. Mathilde, qui es-tu ?
7: Vaste question, qui suis-je ? Bonjour déjà. Moi j'ai commencé à explorer l'art et la musique parce que je sentais que le monde dans lequel je grandissais était un peu trop étroit pour moi et que ça me permettait en fait de trouver une façon, pas toujours physique, de sortir de ces petites boîtes dans lesquelles on voulait nous mettre en tant qu'enfants, ma sœur et moi. J'ai grandi en région parisienne, dans une banlieue, dans un endroit où c'était des petites boîtes partout. Il y avait des grandes tours, et la musique, c'était une façon de sortir de ça. Et j'ai un peu continué ma vie comme ça, le voyage, c'était aussi une façon de, quelque part, m'émanciper de cet univers dans lequel j'ai grandi en tant que petit enfant et adolescente.
8: Et cette notion du mouvement, parce que je t'ai rencontré dans un projet collectif entouré d'artistes, musiciens, t'aimes pas l'étiquette, mais un peu hippie quand même, dans le sens, cette envie de parler de la vie, célébrer la joie, célébrer l'amour, enfin c'est très beau hein, ce qui s'y passe hein, dans certains collectifs ici en France, et je t'ai rencontré avec ta guitare à cet endroit-là. Comment est-ce que tu te définis dans ta sensibilité, hein, qu'elle soit artistique ou humaine ?
7: À la question comment est-ce que j'ai atterri dans un collectif qui s'appelle le Moulin d'Abondance, qui est un très beau collectif dans les Vosges, effectivement, je répondrais que j'y suis arrivée par hasard, mais qu'il n'y a pas vraiment de hasard. Que j'ai suivi en fait une petite voix à l'intérieur de moi, à un moment où je bougeais, et cette petite voix m'a dit « va voir les copains qui font un festival », je ne savais pas du tout où est-ce que j'arrivais. Et finalement, je me suis retrouvée à les aider de plus en plus, et puis finalement à faire partie complètement du projet et à intégrer l'équipe qui portait le projet, qui porte encore le projet. Ce qui m'attire dans ce genre de projet, c'est justement ce côté très authentique, très organique, un peu bazar des fois, mais justement où chacun peut trouver sa place. Et où je trouve qu'on laisse aussi une place à la poésie, on laisse une place à l'organique, à la vie, quoi. J'ai l'impression que même la personne qui pense que sa vie n'est pas, comment dire, qu'il n'y a pas grand chose à dire, en fait, va trouver quelque chose à faire dans ce genre de collectif.

0: Alors le chemin, parce que le chemin, tu en as pris quelques-uns, tu me parlais d'une époque où tu étais en chemin, avec la musique aussi, et sans argent. Donc je veux bien que tu nous parles de cette époque-là de ta vie, et les portes que peut ouvrir le fait de voyager avec une guitare ou avec un instrument de musique sur les chemins de France et de Navarre.
1: Waouh, ouais, c'était une très très chouette expérience qui s'est passée il y a 7 ans de ça. C'était... Un petit rêve qu'on avait avec un ami qui s'appelle Johan, que t'as rencontré aussi. Et on s'était dit qu'on allait faire Compostelle ensemble. On savait pas du tout ce qu'on allait y faire, on savait pas du tout pourquoi on partait. Enfin, on savait plus ou moins qu'on avait envie de suivre les chemins d'un alchimiste, Patrick Brunsteines. On avait envie de suivre un petit peu ça, mais sans trop théoriser ou avoir de plan dans la tête. Et on avait juste un didgeridoo, quelques flûtes et une guitare. Et on s'est dit, bon, on n'a pas d'argent, on n'a pas de boulot, on n'avait pas du tout souscrit à quoi que ce soit en France. Tu sais, on était trop jeunes pour ça, donc c'était pas possible. Donc on est partis tous les deux avec ces instruments et on a décidé de faire de la musique pour gagner nos vies sur le chemin, ce qui a très bien fonctionné. On est partis du Puy-en-Velay et la première soirée au Puy-en-Velay, on a joué sur un marché. On a eu la chance qu'il y ait un marché à ce moment-là. Et on s'est fait 70 euros, ça nous avait tenu la première semaine, donc on était très très contents. Et on a fait ça à chaque fois qu'il y avait un marché ou un événement ou un endroit où on pouvait se poser, et ça venait très naturellement. On n'a pas eu besoin de se poser la question de l'argent sur le chemin. Il y avait toujours des endroits où on pouvait se poser, des gens, des auberges. Ça nous est aussi arrivé à Conques, en fait, il y a une abbaye. Et en fait, plutôt que de payer l'abbaye, c'est payant pour y dormir, on a dit, est-ce qu'on peut vous offrir un concert? On a offert un concert et en fait, on a eu le gîte et le couvert. Contre le concert, c'était très très chouette. Et ça s'est passé à plein de moments comme ça, que la musique puisse vraiment ouvrir des portes, et même en fait, des portes très sensibles avec les gens. Des fois, les gens se mettent à pleurer ou à être vraiment très touchés par des choses qui se passent, parce que c'est pas dans leur quotidien, en fait, de voir des musiciens qui sortent de nulle part et qui rigolent, qui jouent. Et ça touche très très fort. J'ai le souvenir d'une Coréenne qui était sur le chemin de Compostelle avec nous aussi. Et on était en Espagne à ce moment-là avec Johan. On jouait au milieu des oliviers, donc c'était très joli comme scène. Il y avait plusieurs personnes qui s'étaient arrêtées à cet endroit-là aussi, dont cette Coréenne, qui filme, en fait, un moment où on joue de la guitare avec Johan et qui, après avoir filmé, me fait un énorme câlin. Elle parlait pas du tout ni anglais ni quoi que ce soit, on pouvait pas vraiment communiquer. Mais elle prend mon mail, elle me dit je comprends qu'elle va m'envoyer la vidéo. Et en fait, quand elle m'envoie le truc, elle me l'envoie en direct, les seuls mots qu'elle m'écrit, c'est merci d'avoir sauvé ma vie. Et en fait, je reçois le truc, je la regarde, et en fait, elle me tombe dans les bras, elle me pleure dans les bras pendant quelques minutes, quoi. En me disant, dans un anglais que je comprends à moitié, que en fait, ça lui a fait penser à son frère, et que ça, elle est ici pour cette raison, pour faire un deuil, et qu'en fait, ça lui a fait du bien de voir qu'il y a d'autres gens qui peuvent apporter de la joie et de la musique sur Terre. Et waouh, ça m'a vraiment, vraiment, vraiment touchée.
0: On parlera des rencontres qu'on peut faire sur le chemin, parce que c'est ça aussi qui rend riche un voyage, hein. Le style du voyage, pour moi, c'est avant tout les rencontres, les échanges qu'on va partager. Mais j'aimerais juste te poser la question par rapport à la musique. Donc tu disais que vous étiez avec Johan itinérant avec vos instruments, que vous vous posiez dans les marchés ou dans différents endroits pour jouer, et que ça vous permettait de gagner suffisamment pour pouvoir continuer le chemin. Pourquoi les gens donnent? À quel besoin ça répond, à la musique? Pourquoi les gens s'arrêtent et prennent le temps d'écouter? En ton avis, qu'est-ce qui se passe dans la tête ou dans le cœur de ceux qui prennent ce temps de s'arrêter?
1: J'adore ta question. Je pense qu'il y a quelque chose de très authentique, en fait, dans la musique, qui va venir réveiller chez les humains ce besoin de connexion, ce besoin de connexion aux émotions, en fait. Je pense qu'on se déconnecte très facilement aujourd'hui de nos émotions, parce qu'on nous demande de le faire, en fait, de façon... pas de façon directe, mais globalement, quoi. Et qu'en fait, soudain, se connecter à quelque chose de nouveau, se connecter à de... Bah, par exemple, le DJ direct, mais globalement, quoi. Et qu'en fait, soudain, se connecter à quelque chose de nouveau, se connecter à de... Bah, par exemple, le DJ Ridou, ça va faire

Donc c'est que les gens reçoivent quelque chose. Je pense que c'est ça qui motive cet acte de donner. Et puis c'était pas que de l'argent que les gens donnaient, en plus des fois c'était des moments, c'était des repas, c'était un logis, c'était un fromage sur un marché, c'est des choses comme ça, des gestes simples mais de don. Un don contre un don.

0: Mathilde, je te retrouve dans mon salon après un voyage que tu as fait au Japon. Donc voilà, j'aimerais bien qu'on rentre un peu dans cette dynamique-là, enfin dans ce sujet-là, hein, qui est celui du voyage. Alors pourquoi le Japon ? Donc j'entends que tu as déjà pas mal voyagé avant, notamment en France et en Europe. Et là, le Japon, c'est quand même à l'autre bout de la planète. C'est quand même complètement différent comme voyage.
1: C'est complètement différent et c'est aussi la première fois que je sortais d'Europe parce que jusqu'à présent j'avais tout fait plutôt à pied, en stop ou en train, voulant avoir une empreinte carbone relativement basse. Et je m'étais dit non mais je vais pas partir super loin parce que voilà, toutes ces raisons écologiques qui me traînaient dans la tête. Et là en fait il y a eu un appel vers ce pays-là parce que ça faisait depuis mes 12 ans en fait que je rêvais d'aller au Japon. Et que il y a beaucoup de choses au Japon qui m'attiraient, notamment toutes les traditions, notamment la philosophie au Japon. Et sur le chemin de Compostelle, justement, dont je parlais tout à l'heure, j'ai rencontré une japonaise qui m'a dit « Chez moi, il y a un pèlerinage en boucle, et il n'y en a pas beaucoup dans le monde comme ça d'aussi long, et si tu veux y aller, franchement, je te le conseille. » Donc j'y ai réfléchi, et 7 ans plus tard, je me suis retrouvée à prendre un avion pour y aller. Sur une envie de reconnecter avec moi-même et puis de reconnecter avec cette ado qui rêvait du Japon, quoi. Cette ado qui rêvait d'aller découvrir ces gens. C'est plutôt les humains qui m'ont donné envie d'aller au Japon.
0: Mais toi, tu pars faire un pèlerinage. C'est quand même un petit peu un pas de côté encore par rapport aux voyageurs que je rencontre qui partent au Japon. Donc, j'aime bien que tu me parles de ce pèlerinage-là, hein, qui est sur l'île de Shikoku. Donc, il y a 88 temples. Est-ce que tu peux nous expliquer un petit peu ce que c'est, à quoi ça correspond?
1: Alors le pèlerinage de Shikoku, effectivement, c'est un pèlerinage bouddhiste qui parcourt l'île de Shikoku, qui est l'île du sud du Japon. C'est un pèlerinage qui fait 1200 km à pied et qui va suivre les traces du Kobo Daishi. Donc c'est quelqu'un qui a beaucoup apporté spiritualité sur Shikoku, pour faire simple. Et en fait, on suit un peu le parcours que lui a fait, les temples qu'il a ouverts, et puis les gens qui ont suivi sa tradition. Il y a beaucoup de raisons pour lesquelles il y a eu des temples qui sont apparus sur cette île.
0: Donc Kobo Daishi, c'était un jeune moine, je crois, hein, qui avait voyagé en Chine et qui avait ramené de Chine au Japon le bouddhisme, mais qui avait, 25 ans ?
1: Oui, il était très jeune. Et c'est aussi pour ça qu'il y a eu une longue vie d'expérience qui ont un peu beaucoup marqué l'île de Shikoku. Et d'ailleurs, il est aussi, il y a sa tombe qui est au Okoyasan, qui est pas sur Shikoku, qui est sur l'île d'à côté, à Wakayama. Donc, oui, il est très important dans cette zone du Japon.
0: Comment on l'appelle, ce pèlerinage des 88 temples?
1: Alors, il a plusieurs noms. Il s'appelle le pèlerinage de Shikoku chez nous, ou il s'appelle le Henro. D'ailleurs, on appelle les pèlerins les O-Henro. Henro-san, quand les gens t'interpellent dans la ville ou le village, ils te disent Oh, Henro-san desu ka? Est-ce que tu es un pèlerin de Shikoku? Et on les reconnaît, les pèlerins de Shikoku, parce qu'il y a tout un habit en fait de pèlerin. Il y a un chapeau, le sugigasa, il y a un habit blanc avec c'est une espèce de chasuble blanc qu'on porte en tant que pèlerin. Il y a souvent des gens qui ont un bâton. Moi j'avais un bambou, mais les gens ils ont un bâton assez reconnaissable aussi avec une phrase du Kobo Daishi dessus. Et puis il y a quelques attributs du pèlerin qu'on reconnaît assez facilement. J'avais un livre sur Shikoku, parce que c'est un peu dur de trouver des informations sur ce pèlerinage sur internet, il n'y a pas grand chose, on en apprend beaucoup quand on est sur place, mais je me suis dit bon bah c'est pas grave, je me laisse porter. J'avais réservé juste une auberge, parce qu'il y a un petit groupe d'auberges qui s'appelle les Henro House, sur lesquelles on peut réserver une nuit en tant que pèlerin. Et j'y allais à l'aveugle, quoi. Clairement, je me suis dit, bon, bah, voilà, je prends une nuit, et puis le reste, on verra. Donc, c'est comme ça que ça a commencé.
0: Et donc, tu arrives au temple numéro 1, tu t'achètes ton chapeau de pèlerine avec ton,

0: chasuble blanc et ton bâton, et c'était parti pour une randonnée qui a duré plusieurs semaines sur 1500 km, c'est ça?
1: Alors c'est presque ça, parce que le chapeau je ne l'ai pas acheté, le chasuble il y a plein d'échanges. En fait, l'histoire des objets que j'ai pris n'a pas du tout été exactement le chemin achat porter l'objet. J'avais pas très envie, je me disais oh ça fait un peu touriste, et puis surtout j'étais une des seules européennes, je me suis dit oh là j'ai pas envie de faire l'appropriation culturelle, on verra. Et le chapeau m'est arrivé sur le chemin, c'est un moine qui me l'a donné en fait, parce que il faisait trop chaud, il y avait un jour, il y avait un soleil complètement écrasant, et en fait j'ai dit ouais j'ai un peu trop chaud, puis j'avais pris un coup de soleil sur le visage, et en fait le moine il m'a fait mat te kudasai, attendez s'il vous plaît, et il est revenu avec un sugigasa un peu usé, mais voilà il me l'a mis sur la tête, et du coup j'ai reçu mon chapeau comme ça.
0: Et donc là, tu marches tous les jours, donc d'un temple à un autre. Comment se passent les journées? Comment sont-elles rythmées? Est-ce que tu peux nous emmener un petit peu dans cette dimension visuelle et sonore? Voilà, qu'est-ce que c'est que le pèlerinage de Shikoku? Comment ça se passe? Qu'est-ce qu'on y vit? Qu'est-ce qu'on y fait? Qu'est-ce qu'on rencontre? Et qu'est-ce qu'on voit?
1: Alors, une journée type sur le pèlerinage de Shikoku, c'est se réveiller soit chez l'habitant, soit dans une auberge, parce que c'est comme ça qu'on dort principalement. Quand on a un peu de chance et qu'on a réservé à l'avance, on peut aussi dormir dans un temple. Mais ça, je ne savais pas qu'il fallait réserver à l'avance, très à l'avance, parce qu'il y a beaucoup de gens qui aiment bien cette expérience-là. Une journée type, c'est de se réveiller du coup dans ces endroits-là, de regarder un petit peu quels sont les prochains temples à explorer, et puis de s'y rendre à pied. Il y a pas mal de choses différentes selon les endroits où on est à Shikoku. Il y a des endroits où c'est plutôt la côte, où du coup on va voir la mer pendant 8 heures sur notre côté plutôt gauche, parce qu'on marche en longeant la côte pacifique. Sinon, ça peut être des montagnes. Il y a des endroits où il y a du dénivelé. Donc, il y a des journées où je passais plusieurs heures à faire des montées ou des descentes, des journées à 1000 mètres de dénivelé, quoi. Il y en avait plusieurs. Ça peut être aussi juste très très plat, avec pas grand chose, mais dans la ville. Il y a différents paysages qu'on croise, et puis il y a surtout beaucoup d'humains. Donc en fait, les journées sont similaires, mais jamais pareilles, parce que c'est les humains qu'on rencontre qui sont très différents. Je pense que Shikoku, c'est pas un endroit à explorer si on veut voir du paysage impressionnant. Je pense par contre que c'est un endroit, si on veut rencontrer des humains, c'est les humains qui sont impressionnants en fait. Si on veut rencontrer des humains touchants, impressionnants par leur humilité et par leur bienveillance, c'est vraiment une île à sentir, quoi.

0: Donc Mathilde, tu pars au Japon, c'est réalisé finalement un peu un rêve d'enfant, hein, tu disais, donc tu as un peu appris, je crois, le japonais à l'école, tu as toujours eu les yeux rivés vers cet ailleurs. C'est la première fois que tu as quitté l'Europe, donc pour prendre un avion et partir aussi loin, donc aller au Japon, avec cette envie de faire ce pèlerinage de Shikoku. Alors que souvent les gens vont faire Kyoto, Nara, Osaka, enfin visiter un peu, c'est dans un premier voyage au Japon, c'est souvent du tourisme. Mais toi tu as vraiment choisi une forme de tourisme spirituel, mais est-ce que tu as quand même eu l'occasion de te frotter un petit peu à la foule et aux autres touristes? Parce qu'aujourd'hui le Japon devient une destination très touristique.
1: Alors oui, j'ai eu cette occasion-là et c'était un peu brutal d'ailleurs parce que je revenais de Shikoku où des fois dans la journée j'avais croisé 3 ou 4 humains et ça m'a fait très bizarre parce que je venais d'un environnement où je voyais vraiment que des japonais et japonaises tout le temps et d'un seul coup, et c'était très très reposant, il y avait quelque chose où je me sentais en sécurité. Quand je suis arrivée au Japon, surtout à Shikoku, je me sentais à la maison. En fait, je me sentais en sécurité. Je pouvais laisser mon sac n'importe où et je savais qu'il n'y aurait pas de problème. Il y a même des fois où il y avait des petits mots et des fleurs dessus parce que je laissais mon chapeau sur mon sac et les gens voyaient que j'étais une pèlerine, donc ils me laissaient des petits trucs trop mignons. Donc ça, je me disais, waouh, je suis en super sécurité, je vais dans un temple, je peux vraiment laisser mon sac dans le temple, aller dans un sanctuaire un peu plus haut. Enfin, c'était une espèce de bulle où jamais j'aurais fait ça en Europe. Et en fait, retourner à Osaka, c'était retourner un peu dans... pas l'hostilité, parce que les gens sont pas là en hostilité, c'est des touristes, c'est des gens gentils, mais c'était plus agressif dans le bruit, un petit peu plus présent, quoi. Et j'ai eu beaucoup de chemin interne à me dire, ok, regarde les humains, ne les juge pas, essaie de comprendre où est-ce qu'ils en sont, et essaie de comprendre où est-ce que toi-même t'as été il y a quelques temps, à pas vraiment comprendre là où tu vas, à pas vraiment... voilà, comprendre dans un sanctuaire, par exemple, je voyais beaucoup de gens qui prenaient beaucoup de photos dans les sanctuaires. C'est beau, un sanctuaire, je comprends pourquoi on prend des photos. Mais c'était très bizarre de voir que des gens qui prennent des photos dans un sanctuaire et de voir que des gens qui posaient à côté des statues en faisant des V avec leurs doigts. Et ça, j'ai eu un petit chemin mental pour me dire, ok, accueille ce qui se passe, accueille où est-ce qu'on en est. Mais c'était pas si évident que ça de me frotter à cette autre réalité. Après ça s'est fait doucement parce que je suis allée ensuite à Kyoto et Kyoto c'est très très beau, beaucoup plus de nature qu'à Osaka et puis j'ai revu ce genre de tourisme et voilà, je m'y suis faite. Mais la transition Shikoku Osaka était un peu brutale.
0: Qu'est-ce que tu as envie de dire à celui qui a envie de se lancer dans l'aventure du pèlerinage de Shikoku? Qu'est-ce que tu aurais aimé savoir avant d'y aller?
1: Ce que j'aurais eu envie de savoir avant d'aller sur Shikoku, je pense que c'était principalement sur le côté logistique. C'était un peu dur de m'organiser quand je suis arrivée. Il y a beaucoup de lieux, en fait, qu'on ne peut pas vraiment réserver, des lieux chez l'habitant, hein, des gens qui justement ouvrent leur maison, mais on ne peut pas les réserver si on n'a pas de numéro japonais. Parce qu'il faut appeler avec un téléphone, et ils ne sont pas très internet, comme c'est des personnes âgées. Ils ont pas toujours eu le réflexe, la transition jusqu'à Internet. Donc c'est beaucoup, beaucoup par téléphone que ça se passe. Ça, j'aurais bien aimé qu'on me le dise avant, que je puisse me préparer, prendre une carte SIM ou apprendre un peu plus les phrases au départ. Bon, il y a des cabines téléphoniques hein, sur Shikoku, donc ça se fait. Et puis il y a des gens très gentils qui aident aussi. Mais ça, je pense que j'aurais bien aimé qu'on me le dise. Je pense que j'aurais aussi... Mais ça, c'est cool aussi de le découvrir sur place. Mais je pense que j'aurais aussi aimé qu'on me dise que c'était pas pour le paysage qu'il faut aller sur Shikoku. Alors, il y a des très, très, très beaux endroits. Il y a des très, très, très, très beaux lieux. Mais c'est principalement interne, quoi, ce qui se passe sur ce chemin. C'est pas externe. Il y a des moments où c'est à couper le souffle, évidemment, comme partout sur Terre, mais il y a beaucoup de moments où c'est pas du tout à couper le souffle, c'est plutôt des longues lignes droites, quoi. C'est plutôt plat en termes de paysage à certains moments. Il y a une longue ligne droite, par exemple, entre deux temples, où c'est 100 km où il n'y a pas de temple, et c'est la côte. Donc ça, faut être prêt aussi mentalement à suivre ce chemin-là. Après, il y a toujours des bus et il y a toujours des moyens de couper un peu le pèlerinage. Mais voilà, ça c'est aussi des choses à savoir. Et peut-être aussi, c'est bien de parler un petit peu japonais. Faut pas y aller, enfin aussi il faut y aller si on en a envie, si on le sent du fond du cœur. Mais préparer quelques petites phrases, c'est quand même super parce que dès que les Japonais voient qu'on s'intéresse à leur langue, ils sont d'une ouverture incroyable. ils sont tout, se sont heureux quoi. Ils sont ah ouais, tu parles un petit peu japonais. Et là, ça ouvre une vraie conversation.
0: Tu as pu améliorer ton japonais pendant ces 2 mois de Chico, pendant ces 2 mois de voyage au Japon.
1: Oui. Après, je me suis rendu compte aussi que mon japonais n'était pas vraiment suffisant pour avoir des conversations deep. Donc, je me suis dit que j'avais très envie d'apprendre plus. Mais oui, j'étais obligée de m'améliorer parce qu'il y a des moments où, comme je te disais, on parlait pas du tout anglais. Et quand tu es invité chez quelqu'un, qu'il te propose des trucs tout le temps et que en fait tu peux pas vraiment interagir parce que c'est une personne super bavarde en japonais et que toi tu comprends à moitié, en fait je me suis améliorée en compréhension, en vocabulaire moi-même à exprimer, pas encore tout à fait, mais en compréhension, ouais.
0: Et peut-être dernière question, donc comment est-ce que tu vas maintenant intégrer ou digérer ou réutiliser cette expérience de vie dans ta vie présente et future, peut-être dans ta vie d'artiste, je sais pas, ou voilà, qu'est-ce que ce voyage pour toi va te permettre de modifier, de changer, ou qu'est-ce que ça t'a apporté pour maintenant et demain?
1: Ça m'a apporté beaucoup beaucoup de réflexions à l'intérieur de moi en philosophie, notamment les rapports au temps, les rapports à l'impermanence, les rapports à tout ce qui m'entoure, aux forces de la nature, à comment est-ce qu'on relationne avec les humains. Toutes ces choses-là, en fait, sont assez bouleversantes. Il y a beaucoup de conversations très bouleversantes que j'ai eues avec les gens, et puis des moments aussi, avec juste la nature et moi-même. Beaucoup de moments où je marchais toute seule, donc qui m'ont permis de vraiment rentrer à l'intérieur. Donc tout ça, je le garde très précieusement à l'intérieur de moi, et j'ai décidé déjà d'en faire un prochain album, que j'ai commencé à écrire au Japon, parce que je voyageais avec ma guitare. J'ai décidé aussi de le partager au travers de podcasts, au travers de poèmes aussi. J'ai écrit un poème par jour quand j'étais au Japon. Et au travers d'histoires que j'ai envie de... J'ai pas encore choisi vraiment une forme, mais j'ai envie de les partager, oui, c'est sûr. Parce que toutes ces richesses, en fait, c'est bien qu'elles soient partagées, je pense.
0: Est-ce que tu avais des préjugés sur le Japon que tu as laissé derrière toi, ou est-ce que tu as peut-être... peut-être idéaliser certaines choses.
1: J'avais complètement idéalisé le Japon. Je pense qu'on est beaucoup à le faire. Il y a beaucoup de choses que j'avais idéalisées. J'avais l'impression que tout le monde y était très zen, très sage, et que il y avait soit des gens qui étaient très otaku, soit des gens qui étaient en train de faire des cérémonies du thé. Je pense qu'on a un peu ces clichés dans la tête quand on connaît pas du tout le Japon. Ceci dit, l'idéalisation a laissé place à de l'admiration et de la gratitude, parce que certes tout le monde n'est pas en kimono et tout le monde n'a pas les cheveux roses, mais il y a vraiment beaucoup de choses très touchantes dans ce pays, notamment quand on s'intéresse un petit peu au concept que les gens portent, par exemple le ma, c'est le concept du vide. Je demandais en fait à quelqu'un, on dort beaucoup dans les salles où il n'y a pas grand-chose, où il y a un tatami, enfin il y a 6 tatamis, ça c'est la tradition, on compte en tatami la taille des salles. Donc on dort beaucoup dans des salles où il y a 6 tatamis et un futon qui souvent d'ailleurs est rangé dans un placard, donc en fait on arrive dans une salle où il n'y a rien, littéralement, il y a juste des tatamis. Et on déplie son futon pour dormir, et en fait j'avais interrogé quelqu'un en lui disant « Mais pourquoi les salles vides ?» Ça vous apporte quoi? Même si j'aime beaucoup, ça m'interrogeait. Et cette personne me répondait, c'est parce que ici, le ma, c'est quelque chose qui est une façon de vivre, c'est aussi une façon de créer. C'est de créer du vide, en fait, autour de ce qui est. C'est de créer l'espace pour que une chose puisse respirer. Donc, pour que toi, en tant qu'être dans cette salle, tu puisses avoir, ton espace. Plutôt que d'être dans le bruit de ce qui pourrait brouiller la pensée, brouiller le propos, brouiller l'objet. En fait, on préfère mettre un seul objet au milieu de rien pour qu'il ait sa vraie présence, plutôt que 10 objets et puis en fait on sait plus regarder. Donc là, c'est vraiment il y a plein de choses qui sont comme ça au Japon, qui sont touchantes et qui sortent un petit peu du cliché qu'on a, mais qui en même temps sont agréables à découvrir. Il y a aussi beaucoup le rapport à la possession. Toujours dans ce concept de pas avoir beaucoup, de pas vivre dans l'opulence. Et il y a aussi des japonais et des japonaises qui vivent dans des trucs où il y a beaucoup d'objets. Hein. Mais là où j'étais, là où j'allais, là où on m'accueillait, il y avait pas beaucoup d'objets souvent. Et je demandais aussi comment c'est quand il y a un tsunami, parce qu'il y a des panneaux de tsunami partout sur la côte. C'est super effrayant d'ailleurs. Il y a des panneaux, attention tsunami, zone d'évacuation par ici, là il y a une tour pour le tsunami, mais vraiment tous les 3 km on voit un panneau de tsunami quoi. Et moi ça m'interrogeait, je dis mais comment vous vivez avec cette panique constante de il va peut-être y avoir un gros tsunami qui va ruiner ma maison. Les gens étaient assez posés, disant bah on sait qu'à Shikoku, de toute manière dans les 30 années qui vont suivre là, on aura un énorme séisme qui va tout raser, mais on est au courant. C'était super zen par rapport à la question, même en train de rigoler, quoi. Je dis, mais comment vous pouvez être aussi tranquille? Vous avez vos maisons, vous avez vos enfants, vos petits-enfants, enfin, il y a des choses quand même. Ils disent, bah, ça fait partie de l'histoire ici, d'accepter que les choses vont partir, d'accepter que la nature est plus grande que nous et qu'on ne peut que juste accepter ce qui s'y passe, quoi.
0: On va peut-être prendre ça comme conclusion de ce podcast, cette notion d'accueil, d'acceptation, de résilience. On se rend compte que des fois, on porte beaucoup d'attention, d'intérêt, et finalement, on est juste de passage. Et je crois que la spiritualité, la philosophie, ou des leçons de vie comme celle-là, bah, c'est grand, c'est puissant, se dire que voilà, acceptons. Bah, le changement, finalement. C'est peut-être un des premiers messages du Bouddha. Rien n'est permanent, si ce n'est que le changement, et à nous d'apprendre à l'accepter. D'autant plus qu'on est libéré, par ce qu'on accepte, et on est souvent prisonnier de ce qu'on refuse d'accepter.
1: C'est très bien dit. J'ai pas grand chose à rajouter à ce que tu viens de dire.
0: Mathilde, merci. Merci à toi. Donc, accueillons, acceptons, et puis essayons de vivre nos rêves, quels qu'ils soient, et essayons aussi de laisser notre créativité à travers les arts, hein, que ce soit la poésie, la musique ou autre, s'exprimer. Merci pour cet échange.
1: Merci à toi. Merci beaucoup.
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1: Bonjour ma chère Jocelyne et bonjour à nos amis de Radio Coquico.
2: Bonjour Victor et bonjour aux fidèles auditeurs de notre station préférée.
1: Ah, sais-tu où nous allons nous rendre pour cette émission ?
2: Je sais que tu vas me le dire car je ne trouverai pas. Tu es tellement imprévisible.
1: Pas plus que le monde qui nous entoure. Et les poètes ne sont-ils pas des électrons libres ?
2: Alors je t'écoute, électrons libres.
1: En Russie, à la rencontre d'un des plus grands poètes, né en 1890 à Moscou, et qui est l'auteur pour l'Occident d'un seul roman, le docteur Jivago.
2: Ah oui, j'ai vu le film il y a longtemps. J'avoue que cette aventure m'avait particulièrement marqué.
1: Ce roman est à la fois une sorte de biographie imaginée par un poète et un roman où l'histoire, la grande, sert de décor.
2: C'est sans doute pour cela que ce roman est si vivant. On sent son cœur qui bat presque à chaque page.
1: C'est ce que je pense. Et pour aller plus loin, je vais reprendre une de tes expressions favorites.
2: Ah oui, laquelle ?
1: Derrière la réussite d'un génie, il y a toujours une femme et pas n'importe laquelle.
2: Et derrière le docteur Jivago, il y a une jeune femme.
1: Oui, il y a Olga Ivinskaya. Mais avant de parler de cette femme peu ordinaire, je voudrais te parler succinctement de Boris Pasternak.
2: Oui, né à Moscou en 1890, tu vois, non seulement je t'écoute, mais en même temps, je retiens.
1: Bravo ! Il est né le 10 février, pour être précis. À l'ouest, il est l'auteur d'un seul livre, le docteur Jivago, et à l'est, l'un des plus grands poètes russes. Son père, Léonid Pasternak, est peintre. Il illustra, entre autres, Guerre et paix de Tolstoï et fit le portrait de Maria René Rilke. Sa mère, Rose Kaufmann, pianiste de grand talent, à la santé fragile, quittera très tôt la scène pour se consacrer à ses enfants. Notons également qu'adolescent, Boris fait une chute de cheval et qu'une légère boiterie le dispensera d'être soldat.
2: Cet enfant est né dans une famille d'artistes qui fréquentait ce monde si particulier. Ainsi, ce décor pour Boris était donc dressé.
1: Il a failli devenir compositeur suite à l'écoute de la symphonie Divin Poème de Scriabine, ami de la famille. Boris a consacré 6 ans à la composition, sans parvenir à maîtriser le domaine pratique. Il mit fin à cette torture en renonçant à son ambition musicale, car sa destinée était ailleurs. Mais il décide, après des études de philosophie, d'écrire. C'est vers la poésie qu'il se tourne. Avec la parution en 1922 de son recueil « Ma sœur, la vie », salué par Mayakovsky et par Marina Tsvetaeva, Boris est reconnu comme poète. Nuit suffocante. Il pleuvinait, mais droite. L'herbe était prise au sac orageux. Tôt les poussières à peine averses, cachés ronds ou talques silencieux. Les chants ne quittaient pas la chambre, et les pavots profonds ployaient. L'avoine frissonnait brûlante, dans la fièvre, un dieu divaguait. Dans l'immense nuit orpheline, du monde insomniaque et transi, les sanglots désertaient les lignes, et la rafale le glacis. Derrière la grêle à la traîne, aveugle tardait. Près du toit, parmi l'arbre et dans le vent blême, on parlait. Je frémis de moi. Il a fait l'éternité sienne, ce jardin terrible et parlant. Jamais, jamais qu'on ne me prenne épiant l'arbre avec les persiennes. Je suis perdu si l'on me prend, envoûté jusqu'au fond des temps.
2: Voilà Boris reconnu par ses pairs. L'avenir s'offre enfin à lui.
1: Comme je te l'ai dit tout à l'heure, nous allons, après cette petite esquisse, nous intéresser maintenant à Olga Ivinskaya.
2: Ah oui, celle que tu considères comme la compagne, la maîtresse, la confidente ou presque la femme de Boris ?
1: Je t'arrête, elle ne fut jamais l'épouse de Boris qui était déjà mariée et qui avait une famille.
2: Parfois, la rencontre qui décide d'un destin arrive trop tard.
1: Ou simplement en retard.
2: Ce qui ne manquera pas de compliquer le quotidien de cet artiste.
1: Oh là là, t'as raison. On dirait que le destin, surtout quand il est exceptionnel, emporte les personnages qu'il choisit pour affronter les obstacles et les épreuves.
2: Ce que tu me dis me semble terrible. Ne vaut-il pas mieux, comme dit le proverbe, pour vivre heureux, vivons cachés.
1: Un autre poète n'a-t-il pas déclaré « Les gens heureux n'ont pas d'histoire » et celle de Pasternak est de tout premier ordre.
2: Je t'écoute.
1: Olga Ivinskaya est née en 1912 à Tambov. Sa famille est venue s'installer à Moscou en 1915. Elle achève ses études à la faculté de lettres de l'université. Pendant la Seconde Guerre mondiale, en 1943, elle entre à la revue littéraire mensuelle Novi Mir, où elle est responsable de la section des jeunes auteurs. C'est dans les bureaux de la revue qu'elle rencontre, au printemps 1946, Boris Pasternak. Ce fut le coup de foudre.
2: Nous y sommes. Mais Pasternak n'avait-il pas déjà fondé une famille ?
1: En effet, mais cette rencontre allait tout changer. Boris vint presque tous les jours, en fin d'après-midi, dans les bureaux où Olga travaillait. Ils repartaient souvent ensemble, marchaient dans les rues de Moscou et se racontaient leur vie. Jusqu'à la rue Potapov, où habitait Olga avec ses deux enfants de pères différents qui n'étaient plus de ce monde. Elle était jeune, elle était libre.
2: Ah ah, Boris lui fait la cour et je pense que le poète, magicien des mots, enchantait Olga.
1: Ah oui, elle lui donna un numéro de téléphone qui appartenait à une voisine qui habitait à l'étage du dessous. Imagine, presque tous les soirs, Olga entendait des coups sur les tuyaux du chauffage. C'était le signal. Aussitôt, Olga se précipitait chez sa voisine.
2: Ne croirait-on pas des collégiens qui découvrent l'amour ?
1: Ah, ma chère Jocelyne, quand on aime, ne dit-on pas, on a toujours 20 ans. Stimulée par cet amour, l'œuvre de Boris semble trouver un autre chemin sous la forme d'un roman en prose. Un roman qui, dans le premier livre, s'étendra de 1903 à la fin de la Première Guerre mondiale. La seconde partie verra mourir en 1929 le héros, médecin de profession, qui s'adonnait à la création poétique et littéraire. Un jour, marchant dans la rue, Boris remarqua une plaque de fonte qui portait le nom du fabricant, Jivago. Il décide aussitôt que ce nom deviendra celui de son héros.
2: Peut-on parler de hasard ou de signe céleste ? Pourquoi avoir remarqué cette plaque de fonte portant le nom du fabricant qui n'a rien de commun avec le futur héros du roman de Pasternak ?
1: Comme souvent, nous nous heurtons à ce type de rencontre qui pourrait être insignifiante, mais que l'intuition de l'artiste perçoit comme un message venu de l'invisible. La création est un mystère et parfois un miracle. Dans ce domaine, je crois qu'il n'existe aucune réponse satisfaisante. Il faut juste suivre le courant sans chercher à comprendre. La création connaît son chemin. J'ai fini par accepter ce mystère comme une récompense, mais également comme une mission qu'il faut accepter sans réserve jusqu'à son aboutissement. Ainsi, la rencontre avec Olga, de 22 ans, sa cadette, est pour Boris ce qu'il appellera sa troisième naissance.
2: Pourquoi sa troisième ?
1: Tout simplement parce qu'il s'agit de la troisième femme qui croise son chemin.
2: Mais quelle différence avec les autres ?
1: C'est la dernière, et avec son vécu, il sait, jusqu'au fond de son âme, qu'elle va jouer le rôle principal dans les années qui lui restent à vivre.
2: Sans Olga, Boris n'aurait pas écrit le Docteur Jivago sous la forme que nous lui connaissons et qui est aujourd'hui mondialement connue ?
1: Oui, alors ça sans aucune hésitation. Mais reprenons le pas de leur histoire d'amour. Il la voit en secret dans le petit appartement de la rue Potapov. Peu à peu, Olga devint le modèle de Lara, dans lequel le poète fait revivre ses amours. Un jour, enfin, Boris se montrera aux enfants, raconte Olga dans ses souvenirs, mes amis avec Pasternak. Pour la première fois, je revois Irina lui réciter des vers. Sa petite main appuyée à la table, je ne sais comment elle était parvenue à apprendre cette difficile poésie. Vous songez à notre balance, à notre drame économique, vous qui chantez vaisseaux fantômes sur les rambardes poétiques. Pareil à la Dvina houleuse, la tempête de toile alors s'enfla quand, déployant vos ailes, vous m'apparûtes bord à bord. Et vous nous vantez le pétrole ? déconcerté, plein de stupeur, je pense au thérapeute habile qui vous rendrait votre fureur. Certes, authentique est votre route, mais c'est votre chemin sincère qui vous a conduit sous les voûtes de ces hospices de misère. Boris, ému jusqu'aux larmes, embrassa Irina et s'exclama : Elle a des yeux extraordinaires. Ira, regarde-moi. Il faut que je te trouve une place dans mon roman. Le physique de Katenaka, fille de Lara dans le docteur Jviago, c'est celui de ma fille.
2: En tant que lectrice, je ne m'étais jamais posé ce type de questions, pensant que les personnages d'un roman appartenaient entièrement à une fiction.
1: Mais le poète ou l'écrivain agit sans se rendre compte, comme une plante carnivore qui absorbe et digère tout ce qui vit à sa portée. Consciemment et inconsciemment, son écriture est le résultat de ce va-et-vient permanent entre le vécu et sa métamorphose silencieuse, souvent à l'insu de l'auteur lui-même.
2: Oui, c'est une écriture mystérieuse et magique qui échappe à toute règle.
1: En septembre 1949, Olga est arrêtée. Le juge la questionne uniquement sur les activités de Boris Pasternak. Quelles sont ses relations, ce qu'il pense, ce qu'il écrit ? Elle reste enfermée une année durant laquelle elle fait une fausse couche. Elle sera condamnée à 5 ans de camp ordinaire pour soupçon d'espionnage.
2: Mais c'est révoltant, quelle injustice ! Et que fait Boris pour la libérer ?
1: S'il avait pu agir dans ce sens, il l'aurait fait sans la moindre hésitation. Et je pense que les autorités l'auraient immédiatement arrêté. Certaines personnes peuvent s'étonner de l'acceptation muette d'Olga à son arrestation. Elle comprend que son amour pour Boris la lie à son sort. Et comme l'écrivain bénéficie d'une certaine protection connaissant Staline, il était difficile à des accusateurs de le faire enfermer. Alors ses ennemis se retournaient vers ce qui le touchait personnellement et qui, en l'occurrence, était Olga. Il se remet à son roman, cette œuvre qui lui tenait tant à cœur. Et comme tout véritable créateur, il craint de ne pouvoir mener à bien cette tâche essentielle à ses yeux.
2: Peux-tu m'expliquer cette crainte ?
1: Malheureusement, je n'ai pu l'expliquer car elle demeure incompréhensible. Pourtant, c'est un sentiment bien réel qui occupe l'artiste tout entier, lui faisant peser sur son travail le poids terrible de l'incertitude. Les heures créatives sont différentes et le regard bouscule l'artiste. On peut penser à une sorte de test. Le côté positif de cette aventure contraint le poète à jeter toutes ses forces, tout son courage pour atteindre son but. L'achèvement en cours. Le docteur Jivago. Extrait du roman. Livre premier. Ils allaient. Ils allaient toujours. Et lorsque cessait le chant funèbre, on croirait entendre, continuant sur le lancer, chanter les jambes, les chevaux, les rafales de vent. Les passants s'écartaient pour laisser passer le cortège, comptaient les couronnes, se signaient. Les curieux se joignaient à la procession, demandaient « Qui enterre-t-on » On leur répondait « Jivago ».« Ah bon, je comprends. Mais non, pas lui, elle !»« C'est égal, Dieu et son âme. Un riche enterrement. » L'habitude et l'engourdissement qui envahissent généralement le public à la fin d'un grand enterrement pouvait seul justifier l'impression que le petit garçon voulait prendre la parole sur la tombe de sa mère. Il leva la tête et du haut du monticule, il embrassa d'un regard absent les étendues désertes de l'automne et les coupoles du monastère. Son visage au nez retroussé grimaça. Son cou s'étira. Chez un louveteau, ce mouvement de tête aurait signifié qu'il allait se mettre à hurler. Le visage dans les mains, le petit garçon éclata en sanglots. Un nuage qui filait à sa rencontre se mit à lui cingler les mains et la figure des lanières mouillées d'une averse glacée. On vit s'approcher de la tombe un homme en noir, dont les manches étroites et collantes faisaient des plis sur ses bras. C'était Nikolaï Nikolaïevitch, un prêtre rendu à l'état laïque sur sa propre demande, le frère de la morte et l'oncle du petit garçon qui pleurait. Il vint vers lui et l'emmena hors du cimetière.
2: On dirait une sorte de bataille silencieuse, invisible mais si réelle.
1: Boris envoie de l'argent à sa femme, mais également à la famille d'Olga, presque sans ressources. Pour correspondre avec Olga, il signe ses lettres du nom de sa mère. En octobre 1952, il fait un infarctus et reste 3 mois à l'hôpital. Staline meurt le 5 mars 1953 et Olga, comme des millions de prisonniers, est libérée. Lorsqu'elle sort du camp, l'écriture du roman était bien avancée. Nouvel extrait du docteur Jivago, retour à Varikino. Ils arrivèrent à Varikino avant la nuit et s'arrêtèrent devant l'ancienne maison des Jivago, qui était la première en arrivant, celle des Mikolitsyn se trouvant un peu plus loin. Ils y pénétrèrent activement comme des voleurs car la nuit allait tomber. À l'intérieur, il faisait déjà noir. Dans sa hâte, Yuri Andreyevitch ne vit pas la moitié des dégâts et des saletés accumulées. Une partie des meubles était intacte. Il ne restait plus personne à Varikino pour achever le travail de destruction. De leur ménage, Yuri Andreyevitch ne retrouva rien. Mais il n'avait pas assisté au départ de sa famille. Il ignorait ce qu'on avait emporté et ce qu'on l'avait laissé. Lara, cependant, disait « Il faut se dépêcher, la nuit tombe. Nous n'avons pas le temps de réfléchir. Si l'on doit s'installer ici, mettons le cheval dans la grange, les provisions dans l'entrée et restons dans cette pièce. Mais je suis contre. Nous en avons déjà assez discuté. » Le roman sera achevé en 1955. Tout naturellement, Boris propose son œuvre à la revue Novimir.
2: Pasternak vient de mener à bien l'aventure de sa vie par le truchement du docteur Jivago.
1: Oui, mais quelle victoire! Pour marquer ce moment historique, je propose de nous pencher sur les souvenirs d'Olga. Puis arriva le jour où Boris Leonidovitch, bouleversé, me téléphona de Peredelkino, étouffant les larmes dans sa voix. « Que t'arrive-t-il ? » lui dis-je effrayé. « Tu comprends, il est mort ! Mort !» répéta-t-il en poussant des soupirs. Il parlait de la mort du docteur Jivago. Ce douloureux chapitre était achevé. Dès l'été, le premier volume du roman fut couvert d'une belle reliure marron. Boris Leonidovitch en était ravi comme un enfant. Bientôt, on relia aussi le deuxième volume et j'emportais à la rédaction de la revue 2 livres marrons à l'aspect imposant. C'était le roman. Le docteur Jivago, rédigé, lu, relu, tout prêt à paraître.
2: On dirait que l'auteur parle de ses personnages comme des personnes réelles qui font partie de sa vie.
1: C'est presque toujours le cas quand il s'agit d'une œuvre majeure. Mais le temps passait et en 1956, le docteur Jivago n'était toujours pas publié. Dans le même temps, l'édition Golitsidze décidèrent de faire paraître un gros volume des poésies de Pasternak. Ils décidèrent d'y inclure tout le cycle des poésies du roman, sous le titre de Poésie du roman en prose du docteur Jivago. Boris travaillait avec passion à son essai d'autobiographie prévu pour servir d'introduction à ce recueil. Entre-temps, l'éditeur communiste, l'italien Feltrinelli, obtint les droits du roman de Pasternak. La revue Novimir refusa le manuscrit.
2: Décidément, on a l'impression que cette œuvre est maudite.
1: Je ne dirais pas maudite, ma chère Jocelyne, mais cette œuvre dérange les autorités et sa publication ferait l'effet d'une véritable bombe.
2: À ce point ?
1: Hein, peut-être même davantage. Et Boris pense que son roman ne sera jamais publié en Union soviétique. Alors, presque malgré lui, il autorise Feltrinelli à publier. Le roman paraît en Italie le 22 novembre 1957 et des traductions se multiplièrent dans le monde entier.
2: Une véritable comète, ce docteur Jivago.
1: Ah, le 23 octobre 1958, l'Académie de Suède attribua le prix Nobel de littérature à Boris Pasternak pour sa contribution importante, aussi bien à la poésie contemporaine que dans le domaine des grandes traditions des prosateurs russes. Le jour même, Boris s'adressa au secrétaire permanent de l'Académie suédoise, Anders Westerning, le télégramme suivant. Infiniment reconnaissant, touché, fier, étonné, confus.
2: Le couronnement d'un poète.
1: Mais ce couronnement allait déclencher une tempête sans précédent. Olga note dans ses souvenirs, « La même nuit, le jeune poète Portakrov, dont j'avais fait la connaissance à l'Institut de littérature et qui était alors très dévoué à Boris, me téléphona. Il me raconta que dans cet institut, on préparait une manifestation et des banderoles exigeant l'expulsion de Pasternak à l'étranger et toutes sortes de caricatures qui le stigmatisaient. C'était le 24 octobre. Pour Boris, l'annonce de ce prix fut un bonheur sans réserve, mais hélas, de trop courte durée. La réaction de l'État soviétique est particulièrement violente et notre pauvre lauréat est contraint de refuser le Nobel. Ce prix littéraire devint une affaire d'État. On lui fait comprendre qu'il peut quitter l'URSS.
2: J'ai vraiment du mal à imaginer qu'un prix fût-il le Nobel puisse engendrer de telles réactions.
1: D'ailleurs, Olga note dans ses souvenirs, et si nous partions pour de bon, me proposa-t-il soudain. Il se mit à écrire une lettre au gouvernement. Boris écrivit que puisque l'on le considérait comme un émigré, il demandait qu'on le laissât partir, mais qu'il ne voulait pas laisser des otages, et demandait qu'on me laissât partir avec lui, ainsi que mes proches. Il écrivit cette lettre, la déchira et me dit « Non, Olia, je ne pourrais pas m'en aller à l'étranger, même s'il nous laissait tous partir. Je rêvais de me rendre en Occident, comme à une fête, mais je ne pourrais pas vivre cette fête éternellement. » Alors il faut admettre le lot quotidien qui est le nôtre, et les boulots de chez nous, et les désagréments habituels persécutions, et aussi l'espérance. Je vais supporter mon malheur. Oui, ce ne fut là qu'un état d'esprit passager, la question du départ ne fut jamais sérieusement posée. Boris se sentit toujours russe, il aimait vraiment la Russie.
2: Quelle torture pour ce poète qui est si loin de la politique et de ses rouages si particuliers.
1: Finalement, il écrit une lettre à Khrouchtchev, le 31 octobre 1958, qui se termine ainsi, quitter mon pays et qui vaudrait pour moi à la mort. C'est pourquoi je vous demande de ne pas prendre à mon égard cette mesure extrême. Extrait du docteur Jivago. Qu'est-ce que j'ai fait? Mais qu'est-ce que j'ai fait? Je l'ai donnée, j'ai renoncé à elle, je l'ai livrée. Se jeter à leur poursuite, les rattraper, la faire revenir. Lara, Lara! Ils n'entendent plus. Le vent souffle dans l'autre sens. Et certainement, il parle fort. Elle a toutes les raisons d'être gaie et tranquille. Elle s'est laissée prendre au piège et ne soupçonne pas combien elle se trompe. Adieu. Adieu, répétait le docteur d'une voix aphone et défaillante, en prévision de cet instant. Il articulait à peine. La respiration coupée dans l'air gelé du soir. Adieu, mon unique, mon aimé perdu, à jamais. Boris meurt 2 ans plus tard, dans la nuit du 30 au 31 mai 1960. L'enterrement eut lieu le 2 juin au cimetière de Peredelkino. La foule était nombreuse, malgré la discrétion des autorités à propos de cette cérémonie. Irène, la fille d'Olga, se souvient dans les légendes de la rue Potapov. Je suis plus tard que quelqu'un avait collé une annonce au guichet des billets de banlieue à la gare de Kiev, avec l'indication du lieu et de l'heure des obsèques du grand poète russe, renseignement que les journaux soviétiques avaient omis de préciser. Cette affiche était arrachée systématiquement et presque aussitôt une nouvelle venait la remplacer. Et Olga note aussi dans ses souvenirs, longtemps les jeunes restèrent avant de se disperser. Près de sa tombe, on récitait ses vers, on avait allumé des cierges. Un orage éclata, l'averse fut très violente. On protégeait les cierges des grosses gouttes de pluie avec les paumes des mains et on récitait sans fin ses poésies. La nature, ce jour-là, se livra en abondance. Il y eut à la fois une floraison éclatante, du vent, du soleil et même l'orage. Chaque année, le jour de la mort de Boris Leonidovitch, les jeunes s'assemblent autour de sa tombe et récitent des vers, les siens et les leurs, et font brûler des cierges. Un jour, j'ai entendu chanter sur l'air de Lara tiré du film du docteur Jivago « Que les ténèbres soient éternelles, il y a pourtant une flamme dans la nuit, et Pasternak avec Lara sont pareils à de bougies. »
2: Cet orage me fait penser à celui que Pasternak décrit au début du docteur Jivago.
1: « Vengeance d'État !» Olga sera arrêtée en août 1960 et remise dans un camp. Le docteur Jivago ne sera édité que 30 ans plus tard. La neige enfouit les routes et pèse au flanc des toits. Je franchirai la porte et t'aurai devant moi. Seul, en manteau d'automne, nue tête et en chaussons, luttant avec ton trouble et mâchant des flocons. Les arbres, les clôtures fuyant au loin dans l'ombre, debout au coin du mur sous la neige qui tombe. De son fichu ruisselle de l'eau dans tes revers, des gouttes étincelles rosées dans tes cheveux. Seule une blonde mèche éclaire tes traits, ton fichu ta silhouette, ton pauvre mantelet, neige sur tes paupières et dans tes yeux tourments. Tu parais tout entière faite d'un seul tenant. On dirait qu'un tranchet trempé dans l'antimoine a gravé ton portrait dans mon cœur d'une entaille. Et pour toujours, j'y porte ses traits pleins de douceur, ainsi que nous emporte si le monde est sans cœur. Aussi ce soir de neige se double sous mes yeux, ainsi ne tracerai-je de traits entre nous deux. D'où venons-nous? Qui sommes-nous de ce monde absent, où les seuls commérages sont restés de ces ans?
2: Cette histoire donne envie de connaître et de découvrir plus avant ce poète qui a traversé une époque particulièrement difficile. Et que dire de sa rencontre avec Olga Ivinskaya? Sans elle, serait-il allé aussi loin? En attendant, chers auditeurs, carpe diem.
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0: Ce sont des femmes qui ont souvent été essentielles dans la vie de beaucoup, alors peut-être pas d'entre nous, mais de nos ancêtres en tout cas, ces fameuses nourrices. Eh bien, c'est un sujet que nous allons aborder aujourd'hui dans notre chronique « Livrez-vous à la médiathèque de Saint-Pourçain-sur-Sioule » avec vous, Myriam.
1: Nourrice est un livre de Séverine Cressan qui est édité aux éditions d'Alva, qui est paru en 2025. Du coup, nous découvrons une industrie méconnue, c'est le lait maternel des nourrices. Et dans le roman, l'époque n'est pas vraiment définie. Ce sont des femmes qui allaitaient des nouveau-nés, soit elles se rendaient dans la maison des parents de l'enfant, soit elles les prenaient chez elles, ce qui avait beaucoup de responsabilités par rapport à l'enfant. Et dans ce roman, on suit le destin de quelques femmes et on découvre Sylvaine qui accueille chez elle Gladys, une petite de la ville, quand son propre enfant est à peine sevré. Donc elle enchaîne vraiment. Une nuit, elle découvre en pleine forêt un bébé abandonné avec un carnet écrit par la mère qui raconte les origines de l'enfant. Mais la petite de la ville décède et Sylvaine décide de donner une chance au bébé trouvé en lui faisant prendre la place de Gladys. Ce livre est bien structuré parce qu'on découvre en parallèle les différents destins et comment ils sont reliés. C'est un roman qui aborde la misère et les sévices que peuvent rencontrer ces femmes et pourtant ça reste un roman lumineux. Il y a notamment un très beau passage sur la solidarité entre ces femmes. Le thème ne m'intéressait pas particulièrement, mais Séverine Cressan mêle de très beaux personnages à une forme onirique et sensuelle qui apporte à ce premier roman beaucoup de mystère. C'est une ambiance en clair-obscur, tout en nuances. J'ai beaucoup aimé le style du livre avec ses différentes narrations. Et donc on finit le livre avec un sentiment presque doux-amer.
0: Et c'est un sujet d'ailleurs intéressant puisqu'on peut le retrouver de façon beaucoup plus vaste avec notamment ces femmes qui venaient de Bourgogne. Il y avait des villages entiers qui étaient justement pressentis pour devenir nourrices à la capitale. Histoire que vous avez racontée, Myriam, ici à la médiathèque de Saint-Pourçain-sur-Sioule et dont on peut retrouver bien sûr le livre en emprunt. Merci à vous.
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1: Besoin de lâcher prise? Retrouvez la Palisse sous un nouveau décor. Le matin à la Palisse, vous pouvez faire la visite du château de 9h à midi, tous les jours, sauf les samedis. Les matins, on peut aussi aller au marché, qui a lieu tous les jeudis matins, place de la Poste. Dans ce marché, on peut retrouver des producteurs locaux, des vendeurs de vêtements, de fleurs et de matelas. Le midi, vous pouvez aussi aller manger au Petit Gourmet, à l'escale du château ou à l'aire des Vérités, qui sont des bonnes adresses de la Palisse. L'après-midi, vous pouvez vous reposer au parc floral et prendre des belles photos avec le château. Et vous pouvez aussi aller à l'office du tourisme, qui est ouvert le mardi, jeudi, vendredi, de 14h30 à 17h30, pour acheter des souvenirs comme les bonbons, les vérités de la Palisse.
2: L'après-midi, vous pouvez vous ressourcer à la médiathèque. On y retrouve des coins-jeux pour les enfants et des PC pour celles et ceux qui voudraient faire des recherches sur le net. La médiathèque est ouverte le mardi, vendredi, mercredi, le jeudi et le samedi. Si vous souhaitez vous rafraîchir, vous pouvez aller à la piscine municipale. Les horaires sont variables selon la période. Comptez 3,50€ par personne, sauf pour les moins de 4 ans, car c'est gratuit. Cette piscine propose de nombreuses activités comme les bébés nageurs, l'aquagym, de l'aquabike et un club école de natation. Et si vous cherchez du travail sur la Palisse, on peut retrouver Tradival, la TVE et Centravette. Vous pouvez notamment participer à un grand événement sur la Palisse. Il y a l'embouteillage qui se déroule tous les 2 ans début octobre. Vous pourrez vous remémorer les voitures d'avant, vous savez, celles qui vous emmenaient en vacances quand vous étiez petit. Cerise sur le gâteau, venez trinquer avec vos amis et passez un moment convivial.
0: Cette chronique a été réalisée dans le cadre d'ateliers d'éducation aux médias, menés durant l'année au lycée Albert Londres de QC.

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3: Les noms des minéraux sont attribués par rapport à une propriété physique, à leur composition, à leur lieu de découverte, à leur couleur, ou encore en l'honneur d'une personne. Au fil de ces chroniques, nous allons partir à la découverte de 9 personnes aux parcours divers, mais toujours passionnants, qui sont rentrées dans la postérité minéralogique. Un inventaire partiel permet de lister une centaine de femmes dédicataires d'un minéral, en comparaison avec plusieurs centaines de minéraux masculins. La dédicace minéraire d'un minéral, en comparaison avec plusieurs centaines de minéraux masculins. La dédicace minérale d'aujourd'hui

0: le jeune Jacques-Louis bénéficie d'une solide éducation. Son père, qui possédait une collection minéralogique, initie en effet son fils dès son plus jeune âge. Jacques-Louis de Bournon s'engage très tôt dans l'armée royale. Il sert d'abord comme officier d'artillerie dans le régiment de Toul. Il obtient ensuite une charge de lieutenant des maréchaux de France. À la Révolution, Jacques-Louis de Bournon émigre en Allemagne pour se joindre à l'armée de Condé. Après sa dissolution, Jacques-Louis de Bournon embarque pour l'Angleterre. Revenu à la vie civile, Jacques-Louis de Bournon réorganise les cabinets de minéralogie de grands collectionneurs anglais, Lord Grenville et Sir Abraham Hume, collaborant également à plusieurs sociétés savantes britanniques. Rentré en France en 1814, Jacques-Louis de Bournon reçoit, pour ses services, les croix de chevalier de l'ordre royal et militaire de Saint-Louis et de la Légion d'honneur. Louis XVIII le nomme directeur de son cabinet de minéralogie, poste qu'il conservera jusqu'à sa mort. Il décède à Versailles le 25 août 1825. La qualité de ses travaux fut unanimement reconnue par ses contemporains, notamment par Cuvier en 1808. On lui doit la description de nombreuses espèces et on lui doit également d'avoir montré que le saphir et le corindon ne font qu'un.
1: 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Bel été à l'écoute de la diversité.

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0: que l'analogie, le parallélisme va parfois très loin dans les détails.
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2: Sur le portail Medium, le musicien Jérémy Apt a publié une réflexion sur l'appropriation culturelle. En partant du principe que s'approprier, c'est faire sien, il a tout de suite vu l'apprentissage d'une langue ou l'initiation à une musique d'une autre culture comme autant de gestes créatifs. Mais alors qu'un monde sans appropriation serait donc un monde où les cultures resteraient cloîtrées autour de leur foyer d'origine respectif, l'appropriation d'une culture qui n'est pas sienne peut se trouver beaucoup moins appropriée quand elle devient affaire d'extraction ou d'expropriation. Avant d'aller à la rencontre de Jérémy Apt et des questionnements qui l'accompagnent quand, depuis Marseille, il joue du gamelan baliné au sein de l'ensemble Le Rêve de Polyphème, ce métaclassique s'approprier vous propose d'écouter, en vis-à-vis, la compositrice japonaise Misato Mochizuki et le compositeur français Olivier Calmel qui, en plus de publier leurs œuvres tous les deux aux éditions Archipel, partagent le point commun d'avoir été invités à composer pour le koto, un instrument traditionnel japonais que Misato Mochizuki n'a pas cherché à manier de manière traditionnelle, pendant qu'Olivier Calmel devait d'abord faire connaissance avec le koto pour composer la légende de Kaguya-hime.

0: Olivier Calmel, c'est pas tant vous qui avez été au coteau que le coteau qui est venu à vous.
1: Oui, tout à fait. Alors, évidemment, quand on découvre un instrument pour lequel on n'a jamais écrit et sur lequel on a peu de références, en ce qui me concerne même pas du tout de références, ou alors une référence vaguement occidentale du compositeur ou même du néophyte plutôt qui en a entendu de ci, de là, dans des pièces traditionnelles, qui connaît la sonorité mais qui ne connaît rien d'autre que cette sonorité que tout le monde connaît, et bien évidemment faut tout réapprendre. On repart de zéro et donc on s'approprie d'abord une connaissance technique de cet instrument qui est quand même très particulier, et puis ensuite on regarde beaucoup les pièces qui permettent d'étendre un peu les modes de jeu, d'étendre les capacités de l'instrument, les sonorités, et de le rendre compatible avec un langage qui a priori n'est pas forcément celui sur lequel on l'attendrait.
0: Oui, alors c'est là que ça devient passionnant, parce que j'imagine que les cotoïstes, on dit comme ça, les joueurs de coteaux, ou...
1: J'ai bien peur que oui.
0: Alors, disons comme ça, les cotoïstes viennent vers vous pour que vous emmeniez leur instrument vers votre esthétique, sauf que vous, quand vous vous emparez de cet instrument, vous en profitez pour aller ailleurs, justement.
1: Tout à fait. Alors ça marche dans les deux sens, c'est-à-dire que la facture de l'instrument et les techniques de l'instrument et ses possibilités et ses impossibilités nous forcent à nous poser des questions, et de ce fait influent à la fois sur l'esthétique et finalement sur la finalité de l'œuvre. Donc on peut venir avec un tas d'idées préconçues sur la façon dont on va générer, je dirais, les forces, moi j'appelle ça les forces d'énergie en fait de la pièce, avec le climax, avec une forme. Moi je réfléchis beaucoup à la forme, mais en fin de compte tout ça n'a de véracité qu'au regard de ce qu'on va apprendre au fur et à mesure de la capacité de l'instrument. Indépendamment même de la capacité de l'instrumentiste.
0: Et ça, vous l'apprenez comment ? Par aller-retour entre des ébauches que vous soumettez aux instrumentistes, ou bien à force de vous-même vous projeter dedans ?
1: Alors non, dans un premier temps, vraiment à la lecture et à l'écoute de pièces qui existent déjà.
0: D'accord.
1: Ça, c'est vraiment...
0: Par découverte du répertoire.
1: Exactement, découverte du répertoire, que ça soit du répertoire traditionnel ou du répertoire de création. On me communique des partitions existantes, on me communique des enregistrements, éventuellement la soliste m'en joue en direct, ouais. De manière à ce que je me rende compte de ce que c'est que jouer cet instrument. Et il me faut plusieurs semaines avant de vraiment d'appréhender, d'imaginer, d'avoir un imaginaire sur un instrument qu'a priori au départ je ne connaissais pas du tout.
0: Donc voilà. Il se déploie, oui c'est ça, à la découverte de son répertoire. Quant à la façon d'en jouer, vous avez l'impression d'avoir dû l'apprendre en quelque sorte pour pouvoir la noter.
1: Oui complètement. Et alors par exemple dans le cas du coteau, ça commence déjà par le choix de l'accord. C'est un instrument dont l'accord est fixe à un instant T. Alors, il y a des instruments, évidemment, comme ça dans la culture occidentale, mais du fait qu'il y a un nombre de cordes très limité, d'une part, d'autre part, que les chevalets, une fois posés, vont pas être redisposés complètement en 3 secondes, il faut bien déterminer un univers harmonique, déjà, qui est assez fixe. Alors évidemment, ça peut expliquer un certain nombre d'esthétiques d'ailleurs traditionnelles, mais quand on décide de jouer sur la pentatonique, avoir 13 cordes finalement, puisque moi j'ai écrit pour couteau 13 cordes, n'est pas en soi un énorme problème, mais il faut l'avoir intégré dès le début. Et quand on décide d'écrire autre chose que de la pentatonique, ce qui est mon cas, là ça demande une réflexion un peu plus longue. Voilà, donc 13 cordes, une hauteur déterminée et une seule, un chevalet identifié et ne bougeant plus, sauf à la marge, au cours de l'œuvre, si on calcule bien, ça vous fait 13 notes. Mais 13 notes, contrairement à la harpe occidentale, sans les octaves. À la harpe, quand on décide d'un accord, les pédales permettent de déterminer, pour un accord donné, que tous les dos vont être bémol ou bécard, sur les 8 octaves. Au coteau, on n'a pas 8 octaves. En fait, on a 13 notes, 13 cordes, pointe à la ligne. Donc ça, il faut imaginer qu'en termes de résurgence harmonique, de complexité, de possibilité même de modulation, etc., ça conditionne vraiment de manière extrêmement stricte l'environnement harmonique.
0: Parce que vous êtes un genre de compositeur à, avant même de poser une note sur le papier, savoir dans quelle couleur harmonique vous allez évoluer, ou bien vous vous laissez prendre par ce qui vient ?
1: Non, alors je dirais pas ça. Par contre, pour un instrument que je ne connais pas, je suis obligé de vraiment de creuser la question de ses possibilités techniques et notamment donc évidemment de ses possibilités harmoniques.
0: Ah, c'est ça, d'avoir visité la palette avant
1: Exactement.
0: de vous projeter. Ouais.
1: Exactement. Alors c'est pas forcément le cas. C'est vrai qu'il y a beaucoup de mes collègues qui auront tendance à faire une vraie nomenclature avec, par exemple, dans le cas des bois, une quasi exhaustivité de multiphonique, des doigtés, etc. Ça, c'est pas trop mon cas. Parce que sur les instruments que je connais bien, je vais d'abord chercher l'expressivité pour ensuite trouver les meilleurs moyens techniques qui vont permettre précisément de la déployer. Mais je ne vais pas faire un alphabet, si vous voulez, de tous les instruments pour lesquels j'écris. Ça, c'est pas une démarche qui m'intéresse.

0: voilà, un vrai amour du motif, de la mélodie. J'aime ça, même si peut-être aujourd'hui ça peut paraître dans certains cas désuet, voire même du leitmotiv quasiment. Mais pour autant, sur les instruments vraiment particulièrement inconnus, particulièrement à découvrir, là je suis un peu obligé quand même, en tout cas c'est la démarche que j'ai, de me faire un alphabet, même un alphabet minimum, mais de manière à avoir une idée un peu de la palette. À la fois des modes de jeu, il y en a beaucoup.
1: Alors oui, parlons-en, parce que là on a parlé effectivement de la gamme, disons, et les modes de jeu sont vraiment hors Occident, ou il y a des points quand même.
0: Non, complètement. Ils sont vraiment. C'est pas des choses qu'on connaît, alors ni dans la terminologie.
1: Qu'on peut même pas mettre dans des mots italiens.
0: Alors en fait, il y en a beaucoup qui concernent le fait de tirer ou d'appuyer sur la corde.
1: Ok.
0: Alors on comprend bien que le fait d'appuyer, le fait de tirer, on va raccourcir la corde. Le fait d'appuyer, on va donc la tendre. Donc, enfin la rallonger. Donc de fait, on comprend bien que dans un cas, on va un petit peu augmenter le tuning et dans l'autre cas, on va un petit peu le baisser. Bon. Donc ça, c'est des choses qu'on connaît à peu près dans tous les instruments occidentaux, qu'on pratique pas forcément exactement comme ça. Ensuite, il y a des modes de jeu qui concernent. Alors chacun a un nom très précis, qui est même déterminé, puisque le koto, c'est un instrument qui est traditionnel, mais qui est aussi qui est utilisé dans des cas sociaux très précis. Et donc les modes de jeu Ato Oshi, Yori Hiro, etc., je le dis à la française, pardonnez-moi, ils ont tous également un sens social, un sens par rapport à la démarche. Voilà, c'est un instrument dont le contexte social est très important. Donc après, il y a des choses qu'on connaît, comme par exemple ce qu'on appelle le PIDS, évidemment les harmoniques, qui sont pour le coup des harmoniques d'octave, qu'on connaît très bien, tout ce qui est son muté, tout ce qui est percussion. Alors évidemment, le koto étant bon an mal an un gros bloc de bois, la sonorité de percussion que vous avez sur un koto n'est pas du tout celle que vous avez sur une contrebasse ou sur un violoncelle quand on joue des modes de jeu de percussion. Donc c'est très différent.
1: Mais dans votre table de modes de jeu, là, je vois par exemple des notes qui ont une hauteur de départ et une hauteur d'arrivée, par exemple.
0: Ici ?
1: Ouais.
0: Oui, tout à fait. C'est ce que je disais. Il s'agit là, par exemple, Ato Oshi, il s'agit d'appuyer sur la note, ce qui va là, techniquement, rallonger la corde et donc baisser la note d'autant. Voilà, et donc en fait vous avez possibilité, là c'est vraiment appuyer ou tirer la corde, et donc ça permet de, voilà. Ensuite vous avez des ornementations, par exemple Tsuki Hiro, qui est une ornementation en fait correspondant à peu près à une qu'est-ce qu'on pourrait, un mordant en fait, c'est l'équivalent d'un mordant.
1: Ah oui, sauf qu'il est noté de telle façon que ce serait comme un trémolo qui s'arrête avant d'avoir devenir une battue, quoi.
0: Oui, c'est ça, ouais. C'est ça. Donc il y a vraiment l'équivalent en fait quasiment toutes nos ornementations, mais elles ont des noms différents en fait. Et puis bien évidemment ces modes de jeu sont ensuite à contextualiser, parce qu'on peut se faire un grand catalogue, un grand alphabet, mais in fine ce dont il s'agit, c'est vraiment c'est véritablement d'expressivité. C'est qu'est-ce qu'on veut dire, qu'est-ce qu'on veut produire comme énergie, qu'est-ce qu'on veut produire comme sentiment, c'est ça dont il s'agit. Et c'est vrai que c'est un instrument qui, moi, ce qui m'a frappé dans le koto, c'est un instrument extrêmement expressif. Les possibilités d'ornementation sont telles que c'est un instrument qui chante tout le temps. Ça, c'est assez fascinant.
1: Mais alors, quand vous dites avec appréhension et en même temps avec une envie de vous approprier, cette appropriation, à quel niveau est-ce qu'elle devient acceptable ou viable ?
0: À partir du moment où on a fait la paix avec soi-même.
1: Ah oui, donc ça crée du démêlé quand même.
0: Ah oui, nécessairement, mais j'ai envie de dire, à chaque fois qu'on écrit de la musique, en vérité, quand on a commandé un concerto pour violoncelle, qu'est-ce qu'on peut écrire avec après Dutilleux et Shostakovich, finalement on devrait peut-être ne rien faire, il faut accepter l'idée que on a peut-être une toute petite et modeste pierre à porter à l'édifice et que ça vaut ce que ça vaut, mais qu'on est très heureux de le faire finalement, et on fait la paix avec soi-même. Quand on appréhende des instruments ou des univers sonores qui sont ceux de pays lointains, millénaires et avec une culture extrêmement riche qui nous dépasse complètement, pour moi il n'y a qu'une seule approche, c'est être honnête, c'est-à-dire sur le temps qu'on va pouvoir y consacrer pour l'appréhender, qui est souvent court, même si c'est quelques mois, vous rendez bien compte que c'est très court, et le fait d'avoir suffisamment passé de temps pour quand même en faire quelque chose de personnel, et ça c'est quand même ce qui est le plus important.

0: C'est un extrait de Suikin Kutsu, qui est une pièce donc pour koto et alto, interprétée respectivement par Miko Miyazaki et Violaine Despérou. Une pièce de Misato Mochizuki. Alors, Olivier Almen, je vous aurais pas dit que la compositrice est Misato Mochizuki, donc compositrice japonaise. Est-ce que vous l'auriez deviné, à votre avis?
1: Non. Ah oui. Soyons honnêtes, non. Mais c'est un nom que je connais.
0: Oui.
1: Pourtant. Mais non. J'aurais pas pu le deviner. J'aurais même pas forcément pensé.
0: D'accord. Donc ça veut dire que jouer du koto, il n'y a pas de manière japonaise d'en jouer ou
1: Ah si, certainement, mais je ne suis qu'un humble occidental découvrant un univers qui est millénaire.
0: Ah oui, d'accord, dans ce sens-là.
1: Donc, ouais. Non, de la même manière, quand on m'a commandé un opéra sur une réduction du Ramayana, vous doutez bien que j'ai employé des modes d'Indunasti, des choses vraiment propres à la musique d'Inde du Nord ou d'Inde du Sud, mais j'ai fait ça avec beaucoup d'humilité. Et avec une grande appréhension, évidemment, et ça m'a pris beaucoup de temps à m'approprier suffisamment pour en faire mon langage. Mais il va de soi que je ne fais pas de musique ethnique et que je ne perçois pas la musique ethnique. En fait, je perçois la musique telle qu'elle est, sans finalement, avec peu de références, si vous voulez, avec même aucune référence véritablement exotique. Voilà, je perçois ça comme j'entends que c'est du koto, l'alto évidemment, qui joue en harmonique. Non, j'ai pas, et c'est même un choix délibéré quasiment d'avoir peu de références de manière à ne pas perturber le plaisir immédiat d'un univers sonore nouveau.

0: Misato Mochizuki, comment c'est tramé le travail avec le trio George Sand?
1: Bah, j'ai rencontré Anne-Lise d'abord pour la première fois pour à l'occasion de cette commande.
0: Anne-Lise Gastaldi,
1: oui. Oui, oui. Et l'idée ici, Mozart avait voyagé au Japon. Cette idée est intéressante, mais j'ai tout de suite été séduite par la façon dont elle imaginait et menait ses projets jusqu'à là. Des concerts construits autour d'un thème où elle faisait dialoguer des œuvres nouvelles avec des pièces existantes, mais aussi des disques CD pensés comme de vrais objets artistiques où se mêlent création littéraire et enregistrement et art visuel. Et la manière dont elle en parle est aussi passionnante et presque mignonne. Et après ça, à part l'effectif et le thème, je n'ai pas eu le sentiment qu'il y avait des contraintes particulières parce qu'elle m'a laissé complètement libre.
0: Ah oui.
1: Ouais. Mais en revanche, avant et après la commande et à l'occasion des concerts, nous avons eu beaucoup d'échanges et à la fois musicaux et humains. Ça m'a vraiment touchée parce que même si ça peut sembler évident, mais c'est en réalité assez rare.
0: Quel risque est-ce qu'on prend quand on sort le coteau du contexte de la culture japonaise?
1: Je ne pense pas vraiment qu'il y ait un risque particulier, non seulement pour koto, mais d'autres instruments japonais aussi. Au contraire, je dirais même que ça peut être une forme de libération.
0: Ouais.
1: Parce que beaucoup d'instruments traditionnels japonais intègrent déjà dans leur mécanisme et technique de jeu des systèmes qui produisent des sons avec du bruit, des timbres que l'on associerait des certaines techniques étendues de la musique contemporaine. Donc, du point de vue de timbre, ils peuvent être considérés comme très contemporains, voire radicaux. Mais se détacher de ce que l'on appelle le contexte culturel, c'est-à-dire du type d'ensemble dans lequel l'instrument est joué, de la nature des lieux ou des situations dans lesquelles il intervenait, ou encore de sens attaché à certains gestes ou clichés, par exemple un trémolo de koto évoquant le murmure de l'eau, quelque chose comme ça, ainsi que des systèmes d'accords traditionnels. Donc détaché de tout ça peut justement ouvrir un espace de liberté.

0: Comment est-ce que vous avez vécu la transcription de la sérénade de Don Giovanni par Jean-Michel Ferrand?
1: Non, mais j'ai trouvé ça bien. Hein. Mais...
0: Ouais, ouais.
1: Oui, mais ça m'a semblé être une sorte de modèle de genre. Parce que si l'on prend cette pièce originale et qu'on l'adapte à cette formation, je pense qu'on aboutirait probablement dans les grandes lignes à quelque chose comme ça.
0: Ah oui,
1: oui. Parce qu'il a été imposé, cette formation.
0: C'est ça.
1: Oui. Donc voilà, si moi-même j'imagine cette pièce, et puis pour telle formation, ça va être à peu près comme ça.
0: Oui.
1: Je pense.
0: Ah oui.
1: Ouais, il n'y a pas forcément la technique spéciale de Cotteau, mais en même temps, en imaginant certaines techniques spéciales de Cotteau, mais qu'est-ce qu'on peut faire avec
0: oui.
1: cette musique tellement connue ouais. Donc je pense que c'est un peu difficile. Hein.
0: Après, c'est pas parce que l'instrumentation est interculturelle ouais. que l'esthétique de la musique qu'on fait avec cette instrumentation doit l'être.
1: Oui, mais dans ce cas, il y a la pièce originale.
0: C'est ça.
1: Qu'on peut pas ajouter, en plus Mozart, qu'on peut pas ajouter autre chose, on n'ose pas, je pense. Hein.
0: Qu'est-ce qui échappe ou échappera toujours aux Occidentaux quand ils écoutent du Cotteau?
1: Ben, c'est un peu ça ce que j'ai dit tout à l'heure,
0: oui.
1: c'est-à-dire voilà, telle connotation, enfin il y a beaucoup de connotations dedans, enfin, surtout quand on entend
0: ah, oui,
1: le jeu de Cotteau plutôt classique, il y a quelques
0: figuralismes.
1: Par exemple, quelques trémolos. Ah, ça doit être à côté de la rivière. Enfin, on imagine tout de suite tel jeu signifiait ça. Puis on peut imaginer quelque chose tout de suite. Mais peut-être que ça.
0: Mm.
1: Ça peut être difficile d'être compris ou imaginé instinctivement par des étrangers.
0: Ça veut dire qu'il n'est pas forcément en soi inapproprié de l'utiliser avec des modes occidentaux?
1: Ah ben justement, si c'était vraiment inapproprié, je pense que l'instrument n'aurait pas été conçu de cette manière, parce que ça permet de changer l'accordage très librement.
0: Ah oui.
1: Donc voilà, je pense que c'est déjà fait pour ouvrir un peu pour des mondes différents.
0: Pour être tout terrain.
1: Je pense, ouais, oui, je pense. Ouais. Ouais.
0: Cette transcription de Jean-Marie Ferrari, vous trouvez pour le coup qu'elle exploite pas assez les possibilités du Cotteau, justement parce qu'elle les ramène en zone occidentale avec la partition de Mozart?
2: Oui, alors après non, moi je trouve ça très intéressant, mais c'est pas ce qui m'intéresserait, comment dire, enfin c'est pas ce que j'écouterais si j'ai envie d'écouter du Cotteau.
0: Oui, parce que justement ça exporte pas tant que ça l'instrument pour lui.
2: Exactement, ouais. Exactement. Alors on retrouve quand même les idiomes hein, du Cotteau avec cette expressivité,
0: oui.
2: Voilà, qui est très particulière, les ornementations, et évidemment que c'est en cela unique. Après, bon, c'est presque un exercice de style. Moi, je suis pas très sensible aux exercices de style, pour être honnête.
0: Ouais.
2: C'est pas vraiment ce qui m'intéresse le plus. Mais la sonorité du Cotteau, maintenant, je la connais bien, et c'est vrai que elle a quand même toujours quelque chose d'unique, à la fois à l'attaque, aux ornements, et puis dans la résonance aussi. C'est un instrument qui résonne pas comme ce qu'on a l'habitude, pas du tout comme une harpe ou comme un cymbalum. C'est vraiment très différent.
0: Précisément, est-ce que le plaisir de l'exotisme du grain a fait pour vous diversion dans votre façon, par exemple, je sais pas, de projeter la longueur d'une phrase? Est-ce que c'est aller jusqu'à vous emmener dans des carrures assez inattendues pour vous?
2: Oui. Mais pour deux raisons.
0: Ouais.
2: La première, précisément, effectivement, vous avez raison sur le par rapport à l'instrument lui-même, qui m'a imposé de raisonner différemment. Et que quand modulation il devait y avoir, ou quand modulation j'entendais, je ne pouvais pas l'envisager de la même manière que si j'avais un instrument polyphonique occidental. Sur lequel c'est pas qu'on se pose plus de questions, mais encore une fois, par exemple, le piano, tout est possible, tout est, entre guillemets, facile, tout est entendable. et donc on n'a plus de limites. Là, il y avait évidemment les limites techniques, et puis l'autre aspect, c'était aussi la forme, puisque la pièce qu'on m'a commandée est une forme très courte, et qui devait raconter une épopée assez longue, en fait, en 5 minutes.
0: La légende de Kaguya.
2: La légende de Kaguya Hime, voilà, qui est une des grandes histoires folkloriques japonaises, très connues, la princesse Kaguya, la première œuvre de fiction en prose de la tradition littéraire japonaise, et donc évidemment il fallait que je parcours l'ensemble de l'histoire en 5 minutes. Donc ça, j'ai choisi 4 tableaux, ce qui est vraiment très très rapide, très court, et donc j'avais ces 2 contraintes là. De ce fait, effectivement, j'ai pris des ellipses plus courtes que d'habitude, et ça a donné évidemment quelque chose qui est assez inhabituel chez moi.
0: Qu'est-ce que vous avez pensé alors de la pièce d'Olivier Calmel?
1: Olivier Calmel, oui, quant à, oui, c'est ça. Je ne suis pas certaine de la relation entre le titre et la musique.
0: Ah.
1: Ouais. Mais je trouve que c'est une très belle pièce. Qui met vraiment en valeur les caractéristiques du koto. Bah, on pourrait sans doute aussi la jouer à l'harpe,
0: oui.
1: Mais le koto, en pinçant les cordes avec les onglets, permet une palette de timbres plus tranchée, plus incisive, et dont les contrastes sont ici exploités de manière très efficace.
0: Oui, parce que je crois qu'il a été précisément cherché dans les harmoniques du koto des choses qu'il ne pouvait justement pas faire avec la harpe. Enfin, il était soucieux de, sur cette pièce-là de se distinguer de ce qu'il
1: faisait. Mais ça peut se jouer assez facilement à l'harpe aussi.
0: Oui.

0: Moi, je connais pas assez Olivier Rose.
1: Ouais.
0: Et là, pourquoi c'était intéressant? Parce que tout en utilisant des techniques de jeu traditionnelles de coteau, mais à la fois, on est entraîné vers un univers sonore tout à fait différent. Peut-être à l'esprit de deep listening, peut-être ce qu'elle a dit. Mm. Bah, ce qui est vraiment, vraiment fascinant. J'étais complètement comme ça.
1: Ah oui,
0: aspiré, oui, attiré, ouais. Oui, oui. Et voilà. C'est très immersif.
1: Ouais.
0: Ouais, j'ai trouvé. C'est pas évident la combinaison de koto accordéon, mais je me demandais s'il y a d'autres instruments. Ou bien le koto, ça peut se jouer avec l'archet aussi.
1: Ah oui.
0: Donc je me demandais comment elle utilise l'instrument. C'est tout à fait possible hein, de jouer une main avec l'archet et de tirer comme ça, et puis d'autres mains à une autre main pour pincer.
1: Parce que l'image de la pochette tout. Laisse penser en une installation électronique comme si elle avait greffé un térémine sur le koto.
0: Oui, c'est vrai. Ah ouais, je sais pas. Mais j'imagine forcément il y a un traitement et ou bien est-ce que c'est une bande? Je ne sais pas du tout. Mm. Mais il y a parfois j'ai entendu le son très grave et donc je me demandais si c'était vraiment koto classique de 13
1: ah oui.
0: 13 cordes ou bien avec 20 cordes, 20, 25, 20. De plus en plus, il y a des koto un peu plus grandes.

0: mais c'est vraiment très intéressant. Non, mais Koto, c'est vraiment intéressant, hein, parce qu'on peut, là maintenant, surtout, il y a plusieurs cordes, donc on peut faire un cordage très, très varié. Mmh. Et je pense que c'est intéressant parce qu'il y a un instrument, j'ai oublié le nom, mais Haripach a inventé à partir de guitare de la Grèce antique. Il a fabriqué quelque chose qui ressemble beaucoup à Koto avec beaucoup de cordes différentes. Et comme ça, évidemment, il a essayé sa gamme de 43 tons de gammes différentes. Et ça, c'est vraiment intéressant. Et ça, donc, comme je t'ai dit tout à l'heure, Koto est très ancien comme instrument, mais aussi très contemporain. Dans ce sens-là, évidemment, c'est pas le même Koto, parce qu'au début, Koto était ne portait que juste 5 cordes, et ça, c'est surtout pour jouer à côté de ton oreille.
1: Ah oui.
0: Donc, c'est plutôt pour instrument à méditation, pour soi.
1: Mais à partir de quand est-ce qu'on y a ajouté autant de cordes?
0: De petit à petit, ouais. Mais déjà, Koto classique qu'on appelle aujourd'hui, c'est le 13 cordes. Et ça, je pense que c'était à l'époque, quand même, ça fait, je sais pas combien de temps, mais 200.
1: D'accord.
0: Je sais pas. Mais à partir du 20e siècle, petit à petit, il y a eu d'abord le Koto basse de 17 cordes. Donc voilà, on a joué apparemment très souvent avec 13 cordes. En tant que koto normal, classique, et avec basse koto de 17 cordes. Mais petit à petit, ça commence à fusionner, et koto à 20 cordes, et puis ensuite 25, 30, etc. Mais là, petit à petit, il n'y a pas. Enfin, c'est pas. Il n'y a pas tous les kotoïstes qui sont capables de jouer. Hein.
1: Mais est-ce que ça veut dire que plus on a ajouté des cordes, plus aussi se sont développés des usages alternatifs aux usages traditionnels?
0: Je pense, parce que déjà, la gamme que tu peux utiliser, enfin, tu peux fabriquer, c'est différent. Parce que si, koto aussi, il y a 13 cordes, c'est 13 sons. Fondamentalement, même si on peut moduler un peu en appuyant les cordes, mais fondamentalement, il n'y a que 13 notes, 13 hauteurs. Mais si il y a 25, 30, évidemment, on peut utiliser le registre plus large et puis aussi des intervalles plus compliqués.
1: Mais il y a des accordages autant qu'il y a de kotoïstes ou quand même il y a un accordage conventionnel?
0: Oui, accordage conventionnel classique, ça existe, ouais. Mais ça sonne vraiment à la japonaise,
1: hein, ouais.
0: Que vous connaissez un peu pentatonique, etc. Ouais. Mais curieusement, ça ressemble beaucoup aussi à des gammes de Grèce antique.
1: Ah oui.
0: Ouais. Ça, je trouve ça intéressant.
1: Ouais, ouais. Ouais. Mais à vous entendre parler, il a toujours été un instrument expérimental, en fait.
0: Oui, je dirais ça. Ouais.
1: Ouais.
0: Ouais. Des instruments japonais sont tous un peu comme ça. Shamisen aussi, parce qu'il y a vraiment dans le shamisen, il y a cette mécanisme qui fait vraiment zzz, comme ça, comme sitar. Et aussi à la manière de jouer, il y a beaucoup de côtés percussifs de différentes sortes. Et puis shakuhachi aussi, évidemment, ouais. Avec la manière de mettre le souffle, ça fait énormément de bruit ou harmoniques différentes. Ouais. Donc on dit un son, ichionjobutsu en japonais, ça veut dire littéralement un son devenir Bouddha. Et c'est-à-dire on entend beaucoup de choses dans un son. Dans un son, il y a un cosmos. Donc ça, c'est un peu bouddhiste aussi. Donc voilà, il y a beaucoup de choses dans un son.

0: Jérémy Abt, qu'est-ce que vous entendez dans cet enregistrement?
1: En tout cas, on entend des instruments à cordes, alors et un accordéon, mais qui sonne un petit peu comme un instrument à cordes aussi, dans, comme il est utilisé. Un accordéon ou je sais pas, ou un harmonica, mais je pense plutôt à un accordéon. Et cet instrument qui est frotté là, qui est comme une sorte de respiration. Voilà, avec une, je sais pas, quelque chose un peu commençant, un petit peu hésitant, sur des timbres qu'on entend, mais sans trop de, encore d'éléments de langage, quoi, quelque chose qui est en train d'émerger. Voilà, qu'est-ce que...
0: C'est la première plage d'un disque dont, à l'écoute, on se dit qu'il n'a pas besoin de se faire entendre comme interculturel.
1: Mmh. Oui, ouais, ouais, parce qu'en tout cas, il n'y a pas de... d'image un petit peu fantasmée de tel ou tel instrument qu'on utiliserait pour son identité, en tout cas. Donc, on a affaire bizarrement à des timbres un peu neutres. Même l'accordéon qui renvoie pour nous à tout un imaginaire et là un peu indéfinissable en tout cas quoi. Mmh. Voilà.
0: Alors c'est un enregistrement de 2007 qui a été fait au Bard College, donc pas très loin de New York, par deux musiciennes. À l'accordéon, il s'agissait de Pauline Oliveros et Mia Masaoka jouait du koto.
1: Ah oui. Mmh. Je pourrais en dire peu de choses parce que je connais pas du tout le koto. Enfin, je vois l'instrument, mais voilà, c'est un instrument que je connais pas plus que ça, ni dans sa tradition, ni dans ce que voilà, des compositeurs ont pu aussi en faire, ou ouais, des interprètes.
0: Alors je peux vous faire entendre le koto dans une toute autre situation. Le voici interprété par Mitsu Miyazaki.

0: Donc là, il vient compléter un trio à cordes dans une transcription de la sérénade du Don Giovanni de Mozart.
1: Mmh. Ouais. Bah, ici, il insère plutôt bien. Et comment ? En tout cas, il nous donne pas à avoir une image folklorisante, quoi, du coteau. Il a l'air de s'insérer un peu avec évidence là-dedans. Voilà, je sais pas si en tout cas c'est sa manière traditionnelle d'en jouer, ou s'il y a eu aussi un travail de transcription et d'adaptation pour cette musique-là. Mais voilà, je pense qu'à une première écoute comme ça, ça semble assez évident, assez naturel.
0: Mmh. Alors, dans un texte que vous avez publié sur Medium, vous dites que s'approprier, c'est faire sien, que vous l'avez toujours ressenti comme un geste créatif, intime, comme bah, apprendre une langue, s'initier à un art, cuisiner un plat, jouer une musique qui nous est transmise. Mais quasi aussitôt, vous dites aussi que cette appropriation n'est jamais un geste neutre. Y a une question qui semble sourdre sous ces affirmations, c'est à partir de quel moment ça pourrait devenir un problème ?
1: Ben ouais, c'est ça que j'interroge, et je ne sais pas vraiment toujours. C'est même c'est l'objet du travail de l'artiste d'ailleurs de questionner ça. C'est-à-dire à quel moment on passe en fait d'une relation d'usage. C'est-à-dire à quel moment ces traditions-là, ces instruments-là, ils sont des ressources qui nourrissent un projet personnel, et à quel moment on passe à un autre type de lien qui est possible, qui est une relation avec l'instrument. Et dans cette démarche-là, ça sous-entend de s'être laissé traverser dans un temps long par cette tradition-là, pour en saisir un peu pas que l'instrument comme décor sonore, ou comme timbre, ou comme son, ou mais aussi avec tous les liens qui font tenir la chose, quoi. Donc aussi dans son langage, dans sa structure, dans ses codes, dans son histoire, dans les rapports qu'il a entretenus avec les autres cultures, dans son évolution. Voilà, ça c'est une autre démarche qui est possible. Et voilà, je dis ça sans qu'il y ait une démarche plus condamnable qu'une autre, hein. C'est pas un jugement, mais en tout cas, moi, c'est cette rencontre-là qui m'intéresse.
0: Parce que moi, j'entends que d'un côté, vous voulez pas être catégorique sur le sujet, en même temps que vous aimeriez quand même trouver des points d'accroche pour stabiliser ce qu'on peut en dire. Vous dites quand même qu'il y a une manière de créer une sorte de frontière entre ce qui est bien et ce qui est pas bien. Vous dites que le malaise commence quand l'appropriation se coupe de la source, qu'elle devient une extraction. Mmh. Vous, ce malaise-là, vous le ressentez devant certaines pratiques?
1: Ouais, ça arrive. Alors, quand est-ce qu'on peut le ressentir? Des fois, c'est pas à l'écoute d'une musique, hein, ou quand on va voir un projet, ou ça peut être ça. Ça peut s'entendre, hein, cette extraction-là. Mais aussi, elle se voit dans le processus. Des fois, c'est-à-dire que je trouve que c'est tout aussi important. C'est-à-dire que la manière de créer, la manière d'approcher ces musiques-là, que de savoir le résultat final, quoi, ce qu'on en fait à la fin, en fait. Et tout ça, c'est voilà, quand est-ce que l'extraction commence? Elle commence quand l'autre, justement, est absent. C'est-à-dire qu'il y a plus de rencontre. Il y a uniquement un instrument qui est utilisé, mais pour son avec des fois beaucoup de bonnes intentions, hein, c'est pas forcément malveillant de la part de ces gens-là, mais en tout cas qui viennent nourrir uniquement le projet personnel. Par exemple, en ce qui me concerne, moi et le gamelan, j'ai pas l'impression d'avoir traversé l'expérience du gamelan dans toutes ces années-là, mais d'avoir été traversé par ça. J'écris, par exemple, j'écris pour gamelan, j'ai l'impression quand même que l'instrument il me répond, qu'il m'autorise certaines choses, qu'il me les refuse, et c'est pas que l'instrument lui-même, c'est aussi toutes ces années d'apprentissage qui ont modelé un langage en moi. Et donc quand j'ai un désir comme ça personnel sur pour l'instrument, sur quelque chose que j'ai envie de créer dessus, avec des idées déjà un peu préconçues, elle rencontre toute cette expérience-là, elle rencontre et l'instrument, elle rencontre le souvenir des gens, le souvenir de ce qu'on a dit, elle rencontre mes lectures, mes voyages, et elle se heurte à ça. Elle se heurte dans une rencontre qui est en tout cas féconde. Et elle se heurte à ça. Elle se heurte dans une rencontre qui est en tout cas féconde pour moi, qui est pas un étau.

0: c'est tout un cheminement dont à la fin je me sens plus vraiment maître. C'est comme si la musique m'avait un petit peu échappé et que tout d'un coup elle a une dimension plus collective. Voilà, pas que moi et les autres gens de Polyphème par exemple, mais le Bali, sa musique, les gens là-bas, l'histoire que j'ai moi avec en tout cas cette île. Voilà.
1: Si on écoute un extrait du rêve de Polyphème, extrait de l'album du même titre,

0: Là, par exemple, en quoi est-ce qu'on est censé entendre Bali? On entend bien que Bali transite en vous, nourrit votre langage à vous, mais c'est quand même votre langage à vous.
1: Oui. Enfin, ouais, c'est ça, c'est ce que je disais. Je ne sais pas à la fin qu'est-ce qui... je crois que c'est un truc que j'ai marqué dans le texte, entre ce qu'on soustrait, ce qu'on ajoute. À la fin... La logique, en tout cas propriétaire, de qui a fait quoi, elle est plus claire à la fin de ce processus-là. Et tant mieux, en fait. Si ça aboutit à ça, c'est que pour moi, le processus a réussi, quelque part, quand il nous a échappé.
0: Est-ce que c'est là qu'il y a une sorte d'ambiguïté qui se profile? C'est que, d'un côté, vous comprenez qu'on accuse une appropriation culturelle qui serait de l'ordre de l'extraction, et pour désigner ça, vous dites que quand il y a invisibilisation de la source et donc de l'autre culture, il y a bien comme un problème. Et en même temps, vous parlez d'une dilution.
1: Oui.
0: De votre côté, vous dites, dans cette dilution, dans cette digestion des apprentissages, se crée alors un espace de liberté. C'est-à-dire que la musique balinaise vous a imprégné au point qu'elle s'est diluée en vous.
1: Oui, alors diluée, qu'est-ce que ça veut dire en tout cas pour moi dans mon cas? C'est-à-dire que j'ai des réflexes de pensée, des réflexes techniques, des réflexes d'écriture, et qui viennent pas de nulle part. Qui viennent de là où je me situe, c'est-à-dire dans une sorte de chaîne de transmission de ce qui était avant moi, de ce que je vois, de ce qui se fait aujourd'hui. C'est ça, cette dilution-là, en tout cas. C'est la manière d'arriver à préciser où on se trouve, quoi. Mais c'est pas de l'invisibilisation.
0: C'est quoi la différence alors entre l'invisibilisation et une dilution qui fait que c'est comme si la musique balinaise avait fertilisé votre propre terreau musical, quand bien même ce terreau est à Marseille.
1: Oui, mais ben, disons que dans la forme, en tout cas, de qui se fait avec Polyphème, on l'entend peut-être pas, peut-être ça s'entend pas à l'écoute, mais le matériau est très balinais, lui. Est très très balinais, parce qu'on utilise des formes de cette musique-là. Les entrelacements de mélodies, la technique des étouffés, la structure aussi dans des architectures qu'on retrouve aussi à Bali, beaucoup de clins d'œil. Tout ça, c'est du vocabulaire qui nous est familier. C'est des ingrédients à partir desquels on élabore un peu notre set.
0: Ah oui, ça suppose d'avoir donc une connaissance profonde de la musique balinaise pour la reconnaître. Donc, ce qui est aussi une preuve que vous ne la folklorisez pas.
1: Oui, j'espère pas. Ouais.
0: Mais oui. Mais quand vous dites j'espère pas, ça veut dire que au moment même de travailler musicalement, vous faites attention à ne pas.
1: Non, non, non. Je fais pas attention parce que je crois que la démarche même ne me viendrait pas à l'esprit dans l'écriture, en tout cas. Enfin, je veux dire pour folkloriser le gamelan, il faut. Ça suppose quand même de pas le connaître et de projeter une image qui est fantasmée. Donc fantasmée via voilà, l'image qui s'en est exportée de Bali,

0: Et c'est vrai que bah, nous, on est plusieurs dans le groupe à pas avoir cette image-là parce qu'on l'a vécu de l'intérieur à Bali. Donc voilà, c'est simplement une impossibilité. Je ne saurais pas comment la fantasmer parce que moi, je l'ai vécu de l'intérieur à Bali.
1: On pourrait presque s'interroger en termes de territoire de questionnement, puisque le moment de faire de la musique, finalement, n'est peut-être pas le meilleur moment pour se poser la question, puisqu'il s'agit de se laisser traverser par les cultures qu'on met en jeu et entre elles, tandis que c'est toujours dans un deuxième temps, en quelque sorte, que arrive ce moment où vous écrivez, là, dans Medium, la question de l'appropriation ne concerne pas seulement les artistes, elle engage aussi le public et les lieux de programmation et de diffusion. Comme beaucoup d'artistes qui traversent ces questions, je chemine sans certitude et me méfie de celles et ceux qui en ont. En quoi ça engage le public? Ou du moins, comment est-ce que le public s'engage dans la question?
0: Je pense que c'est un peu... Le public est engagé via les programmations qui sont proposées et le choix qui fait lui d'aller voir tel ou tel projet. Et après, le public, lui, véhicule aussi une image de ce qu'il a vu. Il véhicule... il le fait circuler aussi. Pour moi, c'est une espèce de chaîne de responsabilité. Et les artistes en ont une, les diffuseurs en ont aussi, les chercheurs également, et le public aussi. Et c'est une sorte de boucle.

0: c'est aussi l'Occident qui a reproduit une forme d'appropriation et pensant s'en prémunir, c'est-à-dire en s'interdisant aussi aujourd'hui, alors je pense pour des questions de culpabilité aussi postcoloniale et beaucoup d'autres choses, mais en s'interdisant de toucher à ces cultures-là, de peur de les déformer, de peur d'en dire quelque chose de faux et de peur de les détourner.
1: Et dans cet excès de précaution, il y a un risque de les vitrifier et justement les mettre sous verre, vous dites.
0: Ouais, oui. Alors.
1: Donc de les asphyxier.
0: Et de les asphyxier. Mais paradoxalement, c'est ce que Bali a déjà connu. C'est-à-dire que Bali a toujours, les Balinais ont toujours été ce qu'on a voulu qu'ils soient. Ils l'ont subi pendant la colonisation hollandaise, parce que c'était une colonisation très particulière où. Où Bali a été présenté un peu comme un musée à l'Occident. Et donc on travaillait cette question-là pour figer les Balinais dans cette tradition-là, jusqu'à leur imposer un certain nombre de cérémonies, jusqu'à fixer par écrit ce qu'on appelle la date, leur tradition, le gamelan. On leur demandait de venir jouer en Occident et de faire des tournées, mais de les faire en costume balinais. Et donc c'était une première vitrification qui a ensuite été reprise par l'Indonésie, quand le pays est né en 45, qui avait besoin de Bali pour en faire sa vitrine culturelle, la commercialiser. Voilà. Et puis ensuite une troisième étape via le tourisme de masse. Donc finalement, Bali a toujours dû répondre de ce qu'on attendait de lui et d'adapter sa culture, sa musique, ses arts à la demande. Voilà. Et aujourd'hui, l'Occident voudrait, comment maintenir cette image un petit peu intacte d'un paradis perdu qui a lui-même été fabriqué, en fait. Donc voilà, les Balinais ont toujours été un petit peu absents de leur destin, quoi. Ils ont toujours dû eux-mêmes se réapproprier, il y a eu un mouvement comme ça un petit peu réciproque, leur culture, pour qu'elle corresponde aux attentes en même temps qu'elle puisse survivre.
1: Vous avez travaillé avec Dewa Alit, donc qui est maître du gamelan traditionnel balinais contemporain, et à qui vous empruntez ces mots. La musique balinaise a toujours été un mouvement. Pour moi, créer aujourd'hui signifie poursuivre ce mouvement. Je ne veux pas seulement préserver le passé, je veux faire une musique qui soit balinaise mais nouvelle. La tradition n'est pas un musée, c'est une énergie vivante.
0: Ben oui, voilà. C'est-à-dire que Dewa Alit, c'est un... C'est une figure un peu contestée hein, à Bali.
1: Pourquoi ? Parce que justement, il remue les formes telles qu'elles voudraient s'auto-traditionnaliser.
0: Oui. Et parce qu'il revendique, un statut de créateur. Et comme l'ont été des tas d'artistes balinais avant lui. Et le fait que cette musique-là, elle a subi des évolutions sur évolutions. Et qu'il se situe là-dedans, dans ce chaînon-là, et qu'on lui refuse un peu parce que la labellisation des Balinais passe par leur programmation à l'étranger, où on fait venir des troupes pour jouer de la musique traditionnelle balinaise, et on l'accepte que dans ce cadre-là, globalement. Hein, je caricature un peu parce que il est venu jouer à la Bourse du Commerce à Paris, donc il a quand même une scène qu'il trouve un petit peu plus facilement, bizarrement, aux États-Unis qu'en Europe. Il joue pas à Bali, en fait, son groupe Saloukat. Ne trouve pas de son public à Bali et ni dans les lieux de programmation, difficilement en Indonésie. Et pour lui, c'est ça son combat, c'est de faire reconnaître que cette musique-là, qui est une musique qui est très particulière, qui est à la fois extrêmement balinaise et totalement contemporaine et radicale, est une évolution de la musique.

mon ancien prof de zarb, moi j'avais travaillé le zarb pendant des années, le zarb iranien, et qui est décédé il y a très peu de temps, Jamshid Timirani. Pour lui, la limite, dans le cadre des relations interculturelles, comme ça, il n'y avait pas d'autre limite que celle de la rencontre avec d'autres êtres humains. Voilà, ça a l'air d'être une affirmation un peu toute simple comme ça, mais je crois qu'elle dit beaucoup de choses sur les limites de cette appropriation, quoi. C'est-à-dire que tant que les choses se jouent en relation avec les cultures, en relation implicite ou explicite, en interne, dans le processus, dans le résultat, mais tant que cette relation-là existe et est vivante, elle peut aller très loin. Elle peut aller très loin. Et dès qu'elle n'existe plus, on parlait du malaise tout à l'heure, c'est là que le malaise commence, je trouve.

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0: Ça me va.
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2: Bonjour à tous, ici Théo Gourdon et je vous souhaite la bienvenue sur Radio Coquelicot. Je vous emmène avec moi découvrir la journée d'ouverture de la 52e édition du festival Culture du Monde à Ghana. Ce festival est organisé par l'ANCM, Association Nationale des Cultures du Monde, qui invite et rassemble chaque année des artistes et personnalités du monde entier pendant 5 jours afin de faire découvrir l'art, la culture, l'artisanat et le patrimoine de ces pays et provoquer des rencontres entre habitants de l'Allier et artistes parfois venus d'autres continents. Mais qui de mieux pour parler du festival que Didier, bénévole actif depuis 30 ans, qui accompagne les festivaliers tout au long de la journée et annonce les différentes activités et événements à ne pas manquer.
3: Je suis au Festival de Ghana depuis 1996 exactement et j'ai animé le festival pendant une dizaine d'années. Après, pour des raisons personnelles, j'ai dû m'arrêter et puis je suis revenu sur la place du festival il y a 2-3 ans et avec beaucoup d'émotion, avec beaucoup de plaisir, avec beaucoup de bonheur de retrouver toutes celles et tous ceux que je connaissais. Et puis cette année, le 52e déjà, plus d'un demi-siècle de festival.
2: Donc toi, quelles sont tes attentes du coup pour cette journée et puis pour le festival un peu de manière générale? Est-ce qu'il y a des choses qui changent par rapport à d'habitude?
3: Alors, le festival cette année, il y a un nouveau souffle, il y a un renouveau, il y a une nouvelle dynamique. Il y a une volonté, nous les bénévoles, de bien faire les choses, de faire en sorte que, tout simplement, des passions rencontrent des curiosités. Et des curieux, il y en a déjà eu hier lors de la soirée d'inauguration, hein, avec un spectacle magnifique qui a plu énormément à tel point qu'il sera reprogrammé. Et cette rencontre entre passion, curiosité autour du thème de la musique, de la danse et puis des traditions. Les traditions, c'est important de les respecter avant tout. En France, vous avez trois festivals importants. Vous avez le Festival Intersectique de l'Orient, vous avez le festival à côté de Limoges, qui est le festival de Confolens, et le troisième du nom, c'est le festival de Ghana, qui a fait peut-être preuve durant toutes ces années précédentes d'une trop grande modestie, alors que c'est un festival qui a une portée quand même plus que régionale, et qui d'ailleurs porte la région Auvergne-Rhône-Alpes au-delà de ses frontières, à travers les thématiques de la culture, des traditions. Et puis cette année, il y a un thème très important, justement, c'est le thème de la nature et de la culture, puisqu'on voit que notre planète est quand même passablement en danger, et que quoi de plus normal que de faire ce lien entre le respect des traditions et des cultures dans un environnement qui est notre nature et une nature qui doit être protégée. En plus des spectacles, en plus des ateliers de danse, de tout ce que l'on peut connaître qui fait le festival depuis plus de 50 ans, il y a un espace biodiversité, il y a la présence de l'Association Nationale Nature de l'Allier, l'ANCA, qui met en avant tout le travail réalisé sur le département de l'Allier pour la préservation de la biodiversité avec un grand nombre d'acteurs. C'est l'Association des Sciences Naturelles de l'Allier et qui vous embarque pour un voyage autour du globe, puisqu'ils ont décidé cette année de parler de la faune et de la flore dans d'autres pays également, et ainsi de pouvoir échanger entre ce qui se fait ici dans l'Allier par rapport à d'autres pays. Et les échanges sont très très intéressants.
2: Très bien, merci beaucoup, ça donne très envie en tout cas.
3: Avec grand grand plaisir, et puis un grand coup de chapeau à Radio Coquelicot, qui, j'en suis intimement convaincu, va se développer de plus en plus, et dont les auditeurs sont de plus en plus nombreux, c'est ce qu'on me dit en tout cas.
2: Merci beaucoup Didier.
4: Comme vous venez de l'entendre, le Festival Culture du Monde de Ghana n'est pas seulement un événement régional, mais est aussi un événement reconnu dans le monde entier, avec des actions partout dans le monde et un impact bien réel. Ici, l'ambiance est festive, amicale, et les rencontres se font de manière très spontanée et libre. À bas les jugements, à bas les préjugés, et faites place au partage qui réunit d'un lien fort les festivaliers et les invités. La place Félix Mizon de Ghana est séparée à cette occasion en plusieurs parties afin d'organiser toutes les activités du festival à plusieurs endroits stratégiques. Nous avons à l'entrée du festival la zone nomade où l'on peut trouver de nombreux jeux, activités, souvent très sympathiques pour les enfants, où les participants dansent, chantent et rencontrent facilement tous les invités des autres pays, qu'ils soient musiciens, sculpteurs, dessinateurs et j'en passe.
0: Et comment ça va?
5: Très bien.
0: Ok. Et je m'appelle Lara. Si, je m'appelle Lara.
6: Je m'appelle Geoffroy.
7: Je m'appelle Rosana.
8: Je m'appelle Marcela.
9: Je m'appelle Ina.
0: Et nosotros venimos de Argentina.
6: Et nous venons de l'Argentine.
0: Un lugar muy muy lejos.
6: Un pays très très très loin.
0: Y nos dijeron que conocen algunas cosas de nuestro país.
6: Et vous nous avez dit que vous connaissiez quelque chose de notre pays.
0: Por ejemplo, ¿quién conoce a Messi?
6: Qui connaît Messi?
0: Messi. Bien. Maradona.
6: Qui connaît Maradona?
0: Está bien. Es una bebida. Muy bien. Y nosotros tenemos acá un montón de cosas. Ustedes las pueden ver.
6: Et ici, il y a beaucoup d'objets qui sont ici que vous pouvez voir là, du coup.
0: Sí, oui, you can see.
6: Est-ce que vous pouvez les voir les objets ici? Tous, tout le monde.
0: Levante la mano a quien le gusta viajar.
6: Et levez la main ceux qui aiment voyager.
0: Sí. ¿Les gustaría viajar con nosotros?
6: ¿Vous aimeriez voyager avec eux? Avec nous?
0: Oui.
6: Oui.
0: Necesito que le griten fuerte.
6: Faut que vous le disiez très très fort.
0: Oui. Más fuerte.
6: Encore plus fort.
0: Oui.
6: Ah, ils ont pas entendu.
0: Más fuerte oui. Todavía. Oui. Très bien. Ok. Nos invitamos a que puedan tocar, mover las cosas que tenemos acá y que pensemos a pensar para qué sirven.
6: Et maintenant, on vous invite à venir ici, d'essayer de toucher, de voir à quoi ça ressemble et d'essayer d'imaginer ce que c'est, comment ça marche et à quoi ça peut servir.
4: Au cœur du festival, nous pouvons retrouver le souk, où des artisans ou représentants d'associations rencontrent les festivaliers et leur partagent leur passion avec bienveillance et pédagogie.
10: Alors bonjour, je m'appelle Nabou, présidente d'Amitié Sans Frontières, une association qui existe en région parisienne, qui a existé en région parisienne depuis 1999, dont j'étais après présidente, mais quand je suis arrivée en Auvergne en 2014, donc j'ai laissé la présidence et je leur avais promis de refaire la même association en Auvergne, d'où Amitié Sans Frontières Auvergne. Et les statuts, qui restent toujours les mêmes, soutenir, promouvoir, favoriser l'amitié entre les peuples, les échanges culturels, sans distinction d'origine, de croyance, de couleur de peau, et ceci dans le respect de la Déclaration universelle des droits de l'homme de décembre 1948. Alors, comme son nom l'indique, c'est sans frontières. Alors, vous allez avoir des choses qui viennent du Sénégal, de la Côte d'Ivoire, de la Guadeloupe. Et surtout, nous, notre but, la base de cette association, ça a toujours été, et ça, je n'ai jamais voulu... Si un jour on en a besoin, on le fera. Mais aucune subvention depuis novembre 2015. Aucune subvention de l'État. Ni d'une mairie, ni de qui que ce soit. Voilà. On arrive, on explique nos statuts, ça plaît aux gens, et on leur dit où va l'argent. En gros, ce sont des dons. Des dons qu'on fait au niveau surtout de la santé et l'éducation, parce qu'on privilégie la santé et l'éducation. Après, s'il y a des tempêtes ou ailleurs, comme la dernière fois pour Mayotte, on contribue aussi, on aide. S'il y a quelque chose, par exemple, il y a une école, donc Georges Méchain à Vichy, qui a organisé une classe verte, parce qu'on est surtout aussi pour le voyage, le découvrir, le vivre ensemble. Et donc, on a subventionné... en tout cas, ça a coûté 120 euros par élève. On a donné 200 euros. Et tout ça, ça vient de tout ce que les gens achètent dans notre stand. Rien ne reste dans notre poche. On n'est pas pour le stock. Stock zéro.
4: Donc cette association, c'est une association qui vient en aide, du coup, dans le monde entier à des personnes soit défavorisées, soit qui ont subi des catastrophes naturelles.
10: Exactement. Et pas seulement défavorisées. C'est simplement qu'on aimerait bien que tous les enfants naissent bien. Et surtout, qu'ils soient bien éduqués. Donc, la santé et l'éducation. Donc, on contribue aussi à la construction d'écoles, à la construction de maternités. Et voilà, à tous ceux, en tout cas, qui peuvent faire qu'on puisse laisser à nos enfants un monde meilleur. Merci à vous. Et voilà, à chaque fois que vous aurez besoin de savoir où on est ou ce qu'on a fait, tapez sur Facebook, Amitié Sans Frontières Auvergne, et vous aurez tout.
11: Bon ben bonjour, je m'appelle Aurélie Fernandez, je suis bénévole au Festival de Ghana depuis très très longtemps. J'ai commencé à l'âge de 16 ans, Donc j'en ai 42, donc oui, ça fait un petit moment. Donc je fais plusieurs commissions. Donc je suis au petit déjeuner le matin, qui est, on donne le petit déjeuner au groupe. Donc on voit tous les groupes défiler, on fait connaissance avec les groupes. C'est une ambiance très agréable, très, c'est génial. Et puis aussi je suis au placement, donc pour les spectacles aussi. Donc je place les gens pour qu'ils assistent au spectacle. Aussi j'ai deux enfants qui font également de la bourréganatoise, qui font partie aussi du festival depuis qu'elles sont nées. En fait, je les ai emmenées depuis qu'elles sont dans la poussette. Donc, elles ont assisté à tous les festivals. Et là, ça fait plusieurs années qu'elles font les spectacles, qu'elles font les défilés aussi. Donc, voilà, j'ai de la famille, toute ma famille est bénévole au Festival de Ghana. On attend ça toute l'année. On attend ça, c'est une semaine d'éclate, de rencontres. Enfin, c'est génial, quoi.
4: Pour vous tous, de votre famille, c'est une espèce de lieu de rencontre un petit peu, où vous rassemblez et chaque année vous attendez ça, vous avez plein d'activités, c'est ça? La bourréganatoise, en quoi ça correspond?
11: En fait, la bourréganatoise, c'est la danse traditionnelle d'ici. Donc c'est l'emblème du Festival du Ghana, c'est la danse de chez nous. Donc c'est exactement, c'est Monsieur Jean Roche qui est aussi le fondateur de la bourréganatoise. Donc du coup, il y a plusieurs danseurs. Donc on a des petits, des pré-scènes et les adultes qui représentent la bourréganatoise, qui font des festivals dans le monde entier. Donc là, il y a les pré-scènes qui partent au mois d'août, représenter la France et la bourréganatoise en Serbie pour un festival là-bas. Donc le Festival de Ghana est connu dans le monde entier. Donc, quand on les voit danser, c'est génial, c'est beau, c'est agréable. On les encourage, c'est génial, quoi.
4: C'est très intéressant qu'on ait ça ici à Ghana, qui n'est pas non plus une très grande ville, mais qu'on arrive quand même à avoir un impact dans, du coup, en l'occurrence dans l'Europe entière. C'est intéressant.
11: Oui, en plus, du coup, il y a beaucoup de pays qui viennent du monde entier. Donc, c'est génial. Et on voit les cultures, les échanges de langues. C'est pour ça aussi qu'on aime beaucoup. Moi, en tant que bénévole, j'aime beaucoup cela parce qu'on ne parle pas forcément leur langue, mais on arrive à se comprendre avec les yeux, avec les mains, avec le regard. On arrive à communiquer et à faire des rencontres. Il y a même des groupes qui sont venus il y a plus de 10 ans et qui sont revenus là et qui nous reconnaissent. Donc c'est vraiment agréable et ça nous touche énormément.
4: Est-ce que tu dirais que c'est ça finalement le plus important et le plus touchant, le plus marquant, de faire des rencontres humaines avec des gens qui au final gardent une place dans ta tête, dans ton cœur, dans ton esprit, et qui se souviennent de toi ensuite après toutes ces années?
11: Ah oui, moi j'ai fait des rencontres depuis toutes ces années et je les ai encore... Je pourrais revivre cette histoire, je pourrais raconter cette histoire encore maintenant parce que ça m'a donné des souvenirs, c'était intense, génial et on a vraiment un esprit de communiquer et puis même encore maintenant avec les réseaux, on arrive quand même à suivre les personnes, donc on communique encore avec les personnes 10 ans ou 20 ans après, donc c'est génial, c'est vraiment génial. Des fois avec un sourire ou quand ils viennent et puis juste nous dire merci, bonjour, enfin c'est voilà, c'est génial. Et puis les groupes aussi, ils sont top et on arrive toujours à communiquer de toute façon, quoi.
5: Alors nous sommes dans le stand de l'Association des sciences naturelles de l'Allier, l'ASNA. Alors je m'appelle Léo Pazé, je suis médiateur scientifique et je suis venu parler des différentes espèces en danger ou non à travers le monde et comment ces espèces peuvent être protégées. Comment elles influencent les expressions culturelles à travers les différents pays qui viennent au festival. Le Kenya, la Finlande, l'Acadie, etc.
4: Ok, donc les espèces sont spécifiquement choisies et étudiées en fonction des pays qui viennent, ce qui se présente donc au festival.
5: Oui, exactement. On va vous parler par exemple des œuvres artistiques qui ont été influencées par des espèces. On va vous parler aussi des animaux emblèmes et des plantes emblèmes. Mais également des mythes qui ont été influencés par des animaux locaux. Et on a également une exposition sur des animaux français qui sont en danger, qui ont été peints par les élèves du point accueil jeune de Ghana, en lien avec un artiste graffeur. Et ce qui est intéressant, c'est qu'il y a énormément de choses à apprendre et à savoir. Et il y a des animaux dont on ne soupçonne pas le fait qu'ils soient en danger. Notamment, je parlais tout à l'heure, des éléphants au Kenya, qui sont en danger, hein. Mais il y a d'autres espèces comme la tortue crêpe, qui est beaucoup moins connue, une tortue plate, et qui est également en danger critique d'extinction. Donc c'est ça le but, c'est de leur parler d'espèces beaucoup moins connues, mais également de parler des espèces connues, et de montrer que ces espèces qui sont en danger, elles peuvent être protégée à travers des expressions culturelles. Par exemple, là, on a un timbre qui a été imprimé à l'effigie de la tortue crêpe, qui permet de protéger cette espèce pour que les gens la connaissent mieux. Voilà, c'est un des nombreux exemples. Là, on a un timbre qui a été imprimé à l'effigie de la tortue crêpe, qui permet de protéger cette espèce pour que les gens la connaissent mieux. Voilà, c'est un des nombreux exemples de ce dont on peut parler.

0: donc au Cameroun, au Kenya, en Afrique du Sud, mais également en Indonésie, sur l'île de Java. Et cette exposition, elle tourne également dans les parcs zoologiques de la région, donc le PAL, le parc animalier d'Auvergne, etc. Et ça permet donc déjà aux gens de savoir comment ça marche, potentiellement même de s'engager pour ces actions-là à l'étranger, que ce soit monétairement ou même en donnant sa force de travail, en bénévolement. Et également, ça permet à des fondations de parcs zoologiques de financer des actions à l'étranger. Ce qui est arrivé notamment sur le centre en Indonésie, le Sikananga Wildlife Center, financé par la fondation Le Pal Nature.
1: Très bien. Et est-ce que vous, personnellement, vous avez eu l'occasion d'aller du coup dans ces centres à l'international ?
0: Alors oui, les expositions que vous voyez là, elles ont été financées en partie par la ville de Ghana. Donc on y est parti avec mon collègue Julien Brutiot, spécialiste faune sauvage, en Indonésie, sur l'île de Java, pour créer l'exposition qui est derrière moi, mais également au Kenya, pour parler des actions de conservation autour des primates et des tortues qui sont au Kenya.
1: Bah, c'est un très bon combat qui est d'autant plus, j'imagine, au fur et à mesure des années, de plus en plus important, parce qu'on voit donc l'actualité, évidemment, le réchauffement climatique et tous les problèmes que ça engendre. Donc j'imagine que ces actions-là continuent d'évoluer, mais sont de plus en plus importantes à l'international, pour le coup, même aussi en France.
0: Oui, tout à fait. Ouais. C'est justement important de parler donc de l'international, puisqu'en plus on est dans le contexte du Festival des Cultures du Monde. Mais il faut toujours revenir aussi à nos espèces locales. C'est ça dont on parle le plus. C'est que les meilleurs défenseurs des espèces à différents endroits, c'est les gens qui habitent sur place. Donc pour nous, dans l'Allier, c'est les espèces de l'Allier. C'est pour ça que les enfants du point accueil jeune, on leur a fait peindre des espèces locales. Et on a mis en relation ces espèces avec des espèces indonésiennes. Et donc là, le but, c'était de montrer que protéger les espèces en France et à l'international, ça peut se faire d'une manière assez similaire et parfois différente. Et il faut savoir travailler ensemble. On a une association aussi, donc là on parle spécifiquement de biodiversité et de culture, mais on parle aussi de plein d'autres choses autour, notamment, très important, bientôt, au 12 août, vous avez une éclipse quasi totale qui va se passer en France, et donc on organise l'observation et on fournit des lunettes spéciales, puisque si vous voulez observer l'éclipse, même si vous n'êtes pas sur Ghana pour venir la faire avec nous, il faut toujours vous équiper de lunettes, c'est très très important, de lunettes spéciales qui sont disponibles notamment chez des marchands de journaux ou dans des opticiens, etc., chez des opticiens. Donc il faut vraiment prendre ces lunettes-là, c'est très important. Et si vous voulez venir la faire avec nous, n'hésitez pas, le 12 août à 19h au camping Le Mont Libre. On fait aussi des nuits aux étoiles et des balades nature tous les lundis des grandes vacances.
1: Très bien, ça sonne super. Rendez-vous le 12 août alors. Merci beaucoup. Et puis à bientôt. Bonne fin de festival.
2: Merci. En ce qui concerne le reste des événements de la journée, rendez-vous à la Guinguette pour participer à des événements de danse, de chant avec les différents artistes présents sur place, mais aussi à l'espace Kézako consacré au patrimoine mondial de l'UNESCO et notamment à son patrimoine immatériel dont fait partie la pratique de la musique finlandaise. Explication avec le groupe Finksaus.
3: Je peux parler un peu de français, mais pas très bien. Et pour ça, si c'est possible que je parle en anglais, and vous pouvez traduire. Some few words about our institute. So, we work in all the Finland with folk music and folk dance, not only in our own village, in the Kaustinen village. So we are responsible for keeping the different traditions alive in whole Finland, all folk music and dance.
4: Donc en fait, le MATI fait partie d'une organisation qui promeut la danse folklorique à travers toute la Finlande.
3: C'est pas seulement la tradition de Kaustinen, mais on travaille avec les praticiens en toute la Finlande. Qu'est-ce qu'on fait? C'est un village. Au ville, il y a ici, c'est situé au milieu de la Finlande et on a seulement 4300 inhabitants. C'est la place pour un grand festival, le Kaustinen Folk Music Festival. Et le festival, c'est le plus grand en pays nordique. Et pour ça, c'est aussi très très connu en Finlande. Mais le village est très petit. C'est Suède, le Suède, Danemark, Islande.
5: Islande,
3: oui.
6: C'est à peu près la population de Ghana aussi.
5: C'est à peu près la population de Ghana,
6: c'est à peu
5: oui.
6: C'est pas la même chose.
5: Ouais.
3: Oui. Et qu'est-ce qu'on fait dans l'institut?

0: On a des archives, on publie les livres, les CD, et on travaille avec l'enseignement de musique folklorique et danse folklorique. Et on fait de recherches aussi, mais ce n'est pas une université, ce n'est pas une école, mais plutôt un centre pour les praticiens et pour faire les traditions être vivre vivant en futur aussi. I have few pictures, and then I will go deeper just to understand kind of the roundabout of the tradition. C'est le festival. Aussi, c'est pas violon. On joue aussi kantele, qui est l'instrument national de Finlande. Mais il y a aussi d'autres instruments comme harmonium, mandoline, guitare. Et les choses comme ça. The heritage is part of everyday life of the village. It's not only to showcase it on stage, but it lives in the families and in the celebration of normal people.
1: Donc en fait, la pratique, elle est pas seulement dans les écoles, elle est aussi dans les familles, elle est dans toutes les cérémonies. Elle est présente dans la vie quotidienne, en fait.
0: Et the dance tradition is very essential. We have also groups who are concentrating on folk dance, but it has been very alive, also the dance and living together always with the music.
1: La tradition de la danse est également très forte. Et elle s'est toujours accompagnée de la musique, en fait. Donc, c'est les deux vont ensemble.
0: One very important thing, what makes Kaustin a special place, is that you can find other places in Finland with rich folk music. But in Kaustin, and in a very small area, in very many families and very many villages, the tradition has been alive 200 years, 300 years. So it has going passing on in the families, in the village life.
1: Donc en fait, on peut trouver du folklore un petit peu partout en Finlande, mais la pratique vivante dans les familles, dans les villages, elle est depuis plusieurs centaines d'années, depuis 200 ou 300 ans. Elle est vraiment spécifique à Kaustinen.
0: And maybe we go first just so that you hear what we are talking about. So we have also our great Finksahus group here visiting you, which we are very, very glad. And we will now hear Erkki Virkkala, if you can come and just demonstrate what is the Kaustinen local style.
1: Donc en fait, on a la chance d'avoir le groupe de Finlande qui est là cette année, qui va vous faire une démonstration du violon.
0: And also to be intangible cultural heritage, you have to be in line with the United Nations human rights instruments, and also the idea of sustainable development, which is also from United Nations.
1: Oui, donc pour appartenir à la convention 2003, il y a également, on doit adhérer aux droits de l'homme et au développement durable qui sont également inscrits dans les grandes lignes des Nations Unies, parce que l'UNESCO est une succursale des Nations Unies pour la culture, l'éducation et la science. Donc on doit respecter les éléments principaux de l'ONU.
0: And then there is one more thing which is also important to understand, is that in this convention it doesn't say that the traditions should be there and left there alone, but really that people have to work. We have to have festivals, we have to have education, we really have to work to safeguard the traditions. We have to be active, not passive.
1: Et le dernier élément, c'est que pour maintenir ces traditions vivantes, on a besoin d'être actif. On ne peut pas juste être passif, parce que si on est passif, ça va disparaître. Il faut vraiment être actif dans la transmission, dans l'éducation et dans le fait de vouloir les maintenir.
0: Oh. Thank you. And then I think from here on, I will be I talk a little about the history. So now we will maybe get one tune from Kaustinen. Is it maybe? So it's a traditional tune, this one. So we have also composed tunes in Kaustinen, but the most important thingy are the traditional tunes. So this one is called Artun Sotisi.
1: Il y a des choses qui sont écrites, il y a des choses qui sont traditionnelles, et là ils vont vous montrer une musique traditionnelle.

0: Pour cette fin d'après-midi dans ce festival de Ghana, rendez-vous au défilé habituel avec une parade de toutes les nations présentes lors du festival qui chantent, dansent devant les yeux des spectateurs en admiration. Enfin, pour terminer la soirée, les élus locaux présentent chacun leur discours en honneur du festival et des personnalités invitées, puis place à l'aréna où se déroulent de grands concerts préparés par chaque pays invité pour notre plus grand plaisir. Merci beaucoup de m'avoir suivi lors de cette émission. J'espère vous retrouver lors de ces prochains jours au Festival Culture du Monde de Ghana, place Félix Mizon. Retrouvez toute information supplémentaire sur le groupe internet www.lesculturesdumonde.org. C'était Théo Gourdon et bonne journée à vous sur Radio Coquelicot.
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0: Ce sont des femmes qui ont souvent été essentielles dans la vie de beaucoup, alors peut-être pas d'entre nous, mais de nos ancêtres en tout cas, ces fameuses nourrices. Eh bien, c'est un sujet que nous allons aborder aujourd'hui dans notre chronique « Livrez-vous à la médiathèque de Saint-Pourçain-sur-Sioule » avec vous, Myriam.
1: Nourrice est un livre de Séverine Cresson qui est édité aux éditions d'Alva, qui est paru en 2025. Du coup, nous découvrons une industrie méconnue, c'est le lait maternel des nourrices. Et dans le roman, l'époque n'est pas vraiment définie. Ce sont des femmes qui allaitaient des nouveau-nés, soit elles se rendaient dans la maison des parents de l'enfant, soit elles les prenaient chez elles, ce qui avait beaucoup de responsabilités par rapport à l'enfant. Et dans ce roman, on suit le destin de quelques femmes et on découvre Sylvaine qui accueille chez elle Gladys, une petite de la ville, quand son propre enfant est à peine sevré. Donc elle enchaîne vraiment. Une nuit, elle découvre en pleine forêt un bébé abandonné avec un carnet écrit par la mère qui raconte les origines de l'enfant. Mais la petite de la ville décède et Sylvaine décide de donner une chance au bébé trouvé en lui faisant prendre la place de Gladys. Ce livre est bien structuré parce qu'on découvre en parallèle les différents destins et comment ils sont reliés. C'est un roman qui aborde la misère et les sévices que peuvent rencontrer ces femmes et pourtant ça reste un roman lumineux. Il y a notamment un très beau passage sur la solidarité entre ces femmes. Le thème ne m'intéressait pas particulièrement, mais Séverine Cresson mêle de très beaux personnages à une forme onirique et sensuelle qui apporte à ce premier roman beaucoup de mystère. C'est une ambiance en clair-obscur, tout en nuances. J'ai beaucoup aimé le style du livre avec ses différentes narrations. Et donc on finit le livre avec un sentiment presque doux-amer.
0: Et c'est un sujet d'ailleurs intéressant puisqu'on peut le retrouver de façon beaucoup plus vaste avec notamment ces femmes qui venaient de Bourgogne. Il y avait des villages entiers qui étaient justement pressentis pour devenir nourrices à la capitale. Histoire que vous avez racontée, Myriam, ici à la médiathèque de Saint-Pourçain-sur-Sioule et dont on peut retrouver bien sûr le livre en emprunt. Merci à vous.
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Bonjour à tous. Cette semaine, j'ai envie de vous parler d'un syndrome d'accumulation compulsive au nom relativement barbare, la silogomanie. Pour certaines personnes, faire place nette peut être un crève-cœur. Mais la véritable silogomanie ne doit pas être prise à la légère, car ses conséquences peuvent influer sur la santé mentale. Elle touche 2 à 3% de la population, hommes et femmes confondus. Les personnes atteintes de silogomanie ont toujours une énorme difficulté à se séparer ou à jeter, à tel point que les objets s'accumulent et encombrent les espaces de vie, parfois même au stade de les rendre invivables. Contrairement aux collectionneurs, ces personnes accumulent les choses d'une manière désorganisée. La silogomanie est souvent confondue avec un autre trouble du comportement, le syndrome de Diogène. Mais celui-ci en est une forme extrême, car aux symptômes habituels se rajoute une négligence de l'hygiène corporelle et domestique, entraînant souvent un isolement social. En cas de potentielle silogomanie, on garde, comme tout à chacun, des magazines, des livres, des brochures, mais aussi des sacs inutilisables, ses vieux vêtements usagés ou désormais hors taille, tout son courrier, et même de la nourriture à la date de conservation dépassée depuis des années. À la différence de la collection, motivée par la recherche du plaisir et de la valorisation de l'objet, ce collectionnisme-là vise à s'éloigner d'émotions négatives. En conservant, on évite de ressentir la peur, la culpabilité ou la tristesse liées à une forme d'abandon d'objets ayant chacun un sens affectif de par le souvenir d'un moment et donc de sa vie. L'accumulation vient combler un vide et elle a pour but inconscient d'apaiser deux peurs fondamentales. D'abord, celle de manquer de contrôle. Plus on a, plus on maîtrise. Du moins, on en a l'illusion. Et puis, l'angoisse de la mort. L'objet est immuable. Le conserver suspend le temps. Le souci provient des conséquences de cette thésaurisation. Le lieu de vie commun est envahi. Les relations se tendent. Et un sentiment de honte peut surgir. La silogomanie est désormais considérée comme se tendent. Et un sentiment de honte peut surgir. La silogomanie est désormais considérée comme un trouble apparent.

généralement sur une approche multidisciplinaire. Pour certains spécialistes, une thérapie comportementale et cognitive peut aider chacun à libérer son espace physique et psychique. Il s'agit alors de travailler sur les pensées toxiques, qui sont à l'origine de trois comportements inadaptés. L'acquisition des objets, l'incapacité à les trier et la difficulté à s'en défaire. On propose alors aux patients de commencer concrètement par le tri, moins anxiogène, en classant par exemple ses magazines, selon les dates de parution et thématiques, ou ses vêtements, ne conserver que ceux que l'on aime ou qui peuvent encore servir. Cette réorganisation a un effet de distraction. La personne est trop occupée pour acquérir, et de changement de perception, nécessaire à la séparation ultérieure. Et maintenant, relisant ce texte avant enregistrement, je m'en vais faire un peu de tri. Pour conclure cette chronique, une petite chanson. Aujourd'hui, ce sera « J'ai demandé à la Lune » du groupe Indochine. Au revoir et à la semaine prochaine sur Radio Coquelicot.

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1: Bonjour à toutes et à tous. Alors aujourd'hui, on va parler littérature. Vous avez peut-être déjà ouvert avec gourmandise Les Bouchères signées Sophie Demange et qui vient d'obtenir le prix René Fallet 2026. Ou alors, vous vous tâtez pour découvrir Roman policier qui vient d'obtenir le 5e prix Denis Tillignac. Il est signé Philibert Hume. Eh bien, on va vous réconcilier et vous proposer de réécouter une émission que nous avions enregistrée il y a quelques semaines au cœur du Moulin aux Lettres. C'est un moulin, une librairie qui a accueilli pour une dédicace Philibert Hume et pour l'occasion, il était accompagné d'Agathe Fallet. Et oui, ils sont amis tous les deux. Pas d'âge entre eux, une sorte de fusion d'idées, de complicité plutôt, que vous allez découvrir dans cette émission « Ça bouge sur le territoire ».
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1: Alors je suis aujourd'hui avec Agathe Fallet, c'est un vrai plaisir, et puis avec Philibert Hume, deux générations, mais finalement on sent une complicité entre les deux, on va raconter un petit peu votre histoire. Deux générations, mais deux histoires qui vont se compléter. Alors Agathe, votre nom forcément est connu de par celui qui fut votre mari, mais vous n'êtes pas que un nom. Vous êtes aussi un prénom, vous êtes aussi une histoire que vous racontez par bribes, notamment avec le livre que vous avez sorti sur Brassens. Agathe, ce livre justement c'est un peu doux-amer, c'est un livre, vous dites vous n'aimez pas les femmes bavardes, c'est un livre où vous vous racontez. Alors justement, est-ce que c'était ma question, est-ce que vous êtes une femme bavarde? J'ai pas l'impression.
2: Non, je suis pas du tout une femme bavarde, c'est peut-être pour ça que je ne les aime pas d'ailleurs, parce qu'elles me coupent toujours la parole, donc je peux pas être une femme bavarde. Je ne trouve pas d'interlocuteur.
1: Seules les femmes vous coupent la parole?
2: En fait, nous en parlions d'ailleurs avec Philibert, c'est que nous sommes plus attentifs à ce qu'on nous raconte qu'à ce que nous sommes capables de dire. Encore que lui, il s'exprime très très bien, mais moi, ce n'est pas mon cas, je n'ai pas l'habitude de parler. Donc, je parle peu, mais juste.
1: Et ça veut dire quoi, parler juste?
2: C'est-à-dire que je ne dis pas n'importe quoi. Enfin, j'ai essayé de vous le prouver, si vous me posez des questions, j'ai essayé de vous prouver que je ne dis pas n'importe quoi. Alors, continuez à me poser des questions.
1: Alors, je vais continuer à vous poser des questions. Quand on regarde votre histoire, elle est à la fois extraordinaire et simple. Extraordinaire parce que vous avez côtoyé des grands noms, mais aussi simple parce que finalement, vous êtes toujours restée là, cette jeune fille, avec aussi des regrets sur votre vie.
2: Une fille, c'est un peu vite dit. Je ne suis pas tout à fait une jeune fille. Je dis donc que je suis plutôt une vieille fille actuellement. Mais oui, j'ai eu cette chance de connaître des gens merveilleux. Mais qui sont morts bien jeunes, hélas. Après, j'ai fait avec le souvenir, ce qui est déjà pas mal.
1: Vous êtes construite dans l'ombre de ces hommes qui étaient René Fallet, ou vous avez vraiment constitué votre propre personnalité?
2: Ça ne vous regarde pas.
1: Ça m'intrigue parce qu'en fait, dans le livre, il y a cette espèce de, à la fois, discrétion, admiration, mais en même temps, on sent en vous une femme qui a envie de dire, qui a envie d'être.
2: Est-ce que j'ai vraiment eu envie d'être? Non, pas tellement. Je ne comprends pas bien ce que ça veut dire, envie d'être. Parce que si j'avais eu envie d'être, j'aurais fait quelque chose. J'aurais peut-être écrit, c'était mon rêve quand j'étais toute jeune. Moi, je voulais devenir écrivain, mais je suis tombée sur quelqu'un qui écrivait beaucoup mieux que moi. Ce qui fait que j'ai fini par ni parler, ni écrire. Mais ni jouer du piano même. Pourtant, c'est quelque chose que j'aimais beaucoup faire aussi. Donc, j'ai rien fait du tout. Voilà. Je m'en vante aujourd'hui devant vous.
1: Vous n'avez rien fait du tout, mais vous dites aussi que vous, finalement, vous êtes aussi celle qui peut porter la parole, puisque vous avez vécu avec.
2: Je peux porter la parole de qui?
1: De René, de Brassens, de ceux que vous avez pu connaître.
2: Ah, je peux les évoquer, mais porter leur parole, je crois qu'ils l'ont très très bien fait pour leur compte. Je n'ai pas besoin de porter leur parole. Je peux apporter un témoignage de ce que j'ai connu d'eux, et Dieu sait si c'était passionnant. Mais c'est tout. Mais en fait, à mon sens, ça n'intéresse plus grand monde, si.
1: Pourquoi? Pourquoi ça n'intéresserait plus grand monde?
2: Parce que si je compte bien, Brassens est mort depuis 45 ans et Fallet depuis 43 ans. Donc, si ça peut intéresser les vieillards dans mon genre, mais...
1: Ou dans le mien. Voilà, ou dans celui de Philibert, parce que Philibert, vous êtes un passionné de René Fellet. En tout cas, c'est un nom qui vous a parlé. Vous êtes jeune, pourtant, hein, c'est pas un vieillard, Philibert.
3: Je suis un jeune vieillard, un vieillard en puissance. Mais effectivement, moi, je fais partie... Agathe, vous l'aurez compris, pêche par fausse modestie. Évidemment qu'elle est quelqu'un, et d'ailleurs, elle est très entourée. Et moi, je fais partie de ceux qui, effectivement, se sont pris de passion pour René Fallet, assez jeune, à l'âge de ses personnages de son premier livre, Banlieue Sud-Est, et à force de lire les livres suivants, le restant de son œuvre, j'ai voulu voir où il avait grandi, enfin du moins où il avait une bonne partie de ses racines, et c'est comme ça que je me suis retrouvé dans ce beau pays de Jaligny et ses environs, et que j'ai rencontré Agathe. Et effectivement, moi au départ, j'étais un jeune homme sur les traces d'un écrivain qu'il aime, disparu, mais d'un écrivain qu'il aime pourtant, que j'aimais pourtant, que j'aime toujours, et j'ai rencontré une amie et ses amis, puisque Agathe est partageuse.
2: Les gens que j'ai connus, moi, avec René, étaient surtout des gens qui entouraient Brassens. C'était quand même Brassens, la plupart des gens qui entouraient Brassens n'existaient que par Brassens, ce qui n'était pas du tout le cas de René. C'est pour ça que Brassens avait une certaine estime pour René, et dont il disait d'ailleurs qu'il avait été connu bien avant lui, ce qui est vrai. Il a été très, très, je dirais même flatté, que René lui ait écrit un très bel article dans le Canard Enchaîné au tout début de sa carrière. Et il a tout de suite écrit à René Fallet en lui disant: venez me voir quand vous voulez, je serai ravi de passer toute une soirée avec vous.
3: Cet article est très beau, d'ailleurs on peut le retrouver, il a été reproduit dans diverses revues. C'est un assez court article, puisque René ne s'est penché pas longuement dans ses papiers du Canard Enchaîné. Et effectivement, il assiste à un premier concert, où est-ce d'ailleurs ce premier, aux Trois Baudets. Et tout de suite, il comprend, il dessine les contours, il est saisi, mais comme beaucoup des premiers auditeurs de Brassens, tout de suite ont compris qu'ils avaient là affaire à quelqu'un.
2: Un monument de la chanson française. Mais je crois que Brassens le savait déjà, qu'il serait un monument de la chanson française. Il ne faisait pas, lui, de fausse modestie.
1: D'ailleurs, vous le dites, quand vous le racontez, ce Brassens, parfois, on sent quelque chose qui peut être un peu différent de l'homme qu'il était sur scène ou au public. Vous le sentez, vous le pressentez?
2: J'ai vécu auprès de lui des moments que tout le monde ne vivait pas. Parce que l'intimité de quelqu'un est une sorte d'intimité. Je ne vais pas très très loin dans cette intimité. Mais je savais où il habitait, avec qui il habitait. Et il évoquait beaucoup ses souvenirs, des souvenirs que moi, je n'avais pas partagé, évidemment, puisque lui, il avait le double de mon âge, tout de même. Et donc, c'est vrai que c'est assez rare. Il n'y a pas beaucoup de gens qui ont connu cette partie-là de la vie de Brassens. C'était pas, je ne veux pas dire par là qu'il a connu des gens qui fréquentaient un mondain, parce qu'il n'a jamais été un mondain, mais des gens qui entraient dans sa zone très très intime. Il n'y en avait pas tellement. Mais en plus, il y avait peu de femmes. Si toutefois je me considérais comme une femme, j'étais quand même une gamine par rapport à lui. Mais j'ai eu cette chance d'aller en même temps à l'école et d'aller aussi chez Brassens.
3: C'est d'autant plus intéressant le témoignage d'Agathe que ces célébrités, puisqu'il s'agissait quand même d'une grande vedette, Brassens, on leur colle des étiquettes et on leur constitue à leur corps défendant ou non un personnage dont Brassens a peut-être été prisonnier, René Fallet aussi peut-être, et connaître des gens qui les ont connus personnellement aide à lever un petit peu le voile.
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1: À vous, comment, Philibert, s'est passée cette rencontre, cette amitié avec Agathe?
3: Ben, je me souviens très bien que Lors de mon premier voyage à Jalini, Agathe n'y était pas. Donc ça commence par un ratage, cette histoire, et peu de temps après, je lui ai écrit une lettre à laquelle elle a eu la gentillesse de répondre, et comme ça, nous sommes rencontrés à Paris, donc, dans un petit café.
2: Là où Jean Jaurès a été assassiné.
3: Voilà, mais quelques années plus tôt, hein, nous c'était un peu après, et j'étais venu avec, comme je vous dis, en tant que jeune homme passionné par mon écrivain, j'avais noté quelques petites questions sur un bout de papier. Et assez vite, dès la deuxième ou troisième question, Agathe m'a fait comprendre qu'il valait mieux que je le range, ce petit papier, et qu'on se mette à converser comme ça, à bâton rompu. Et assez vite, quoi, une amitié est née. C'est assez classique, mais très beau et très important pour moi.
1: Qu'est-ce qu'elle vous apporte, cette amitié, à l'un comme à l'autre ?
3: Mais je crois beaucoup aux amitiés transgénérationnelles de manière générale, et elle m'apporte énormément à tout point de vue. Je risquerais de la faire rougir, mais oui, elle est très importante pour moi. Agathe, entre autres qualités, est douée de fantaisie qui se perd un peu de nos jours. Et puis elle m'apprend des tas de choses, on rit beaucoup, je peux pas vous dire mieux.
1: Vous apprenez même à utiliser les mots correctement, comme le mot chaland ou chalandise.
2: Oui, je suis très maniaque là-dessus. J'ai remarqué qu'à la radio, on utilisait beaucoup dénoter à la place de détonner. J'ai même entendu une ministre dire que les publicités à l'entrée des villes dévisageaient les villes au lieu de défigurer les villes. C'est pas croyable quand même ça. Je ne sais plus quel ministre c'était. C'était peut-être même une ministre de la culture. Je ne voudrais pas citer de nom. Mais les publicités qui dévisagent les villes, il faut le faire.
3: Hein. Agathe n'aime pas non plus qu'on tire des conséquences. Alors c'est la horreur des gens qui tirent des conséquences. Et elle rappelle qu'on peut tirer des conclusions, mais des conséquences, jamais.
2: Non, elles sont toutes tirées, les conséquences.
1: Mais les conclusions, non.
2: Et les conclusions, non, absolument.
1: Lorsque vous vous êtes rencontrés l'un comme l'autre, il y avait un peu de René Fallet au milieu, mais plus que ça en fait, puisque vous le disiez, René, bah, c'était en 83 qu'il est mort, c'est ça, 81 pour Georges. Cette histoire-là, finalement, elle a continué, parce que vous étiez à peine né quand René Fallet dessinait. Vous n'étiez pas né, donc ça veut dire que malgré ce que vous disiez tout à l'heure, René Fallet, comme Brassens, étaient encore des inspirateurs, même après leur mort, même sans les avoir directement connus. Vous, René Fallet, la rencontre, elle s'est faite comment, Philibert ?
3: Quai de la Pêcherie à Lyon, dans une boîte de bouquinistes. C'est le miracle des écrivains, c'est qu'ils peuvent passer leur relais bien après le témoin, bien après leur disparition. Et voilà, j'ai acheté du René Fallet pour 2 euros, et c'était et j'en ai eu pour mon argent. Et d'ailleurs, depuis, je suis un peu dealer de René Fallet, parce que je l'ai pas mal répandu auprès de mes amis, et j'ai un taux de retour très faible, donc les gens sont plutôt satisfaits, c'est de la bonne.
1: Qu'est-ce qui vous a parlé, vous, dans René Fallet ? Est-ce qu'il y en a un qui vous a plus particulièrement évoqué des choses ? Enfin, moi, je pense, pour moi, ça a été Charleston, mais après, pour vous.
3: Écoutez, moi j'ai commencé par le Beaujolais nouveau est arrivé. Alors comme c'est mon premier, ma première expérience de René Fallet, elle est particulièrement chère. Ce livre est particulièrement cher à mes yeux, mais beaucoup d'autres. J'aime René Fallet aussi parce qu'il a exploré pas mal de genres littéraires, et il s'est pas contenté de reproduire à l'infini. Même son premier succès, Banlieue Sud-Est, il aurait pu se reproduire, et déjà très tôt, il a eu dans son œuvre, il a eu le souci de ne pas trop radoter. Et il a écrit des romans d'amour splendides, comme L'amour baroque, qui est peut-être son livre le plus abouti, disent les spécialistes, dont je ne suis pas, hein, par ailleurs. J'aime René Fallet, mais en amateur. Et j'aime aussi, alors je ne sais pas si on peut parler d'essais, mais j'aime beaucoup les deux livres qu'il a écrits, l'un sur le vélo, et non pas la bicyclette, hein, sur le vélo, qui s'intitule d'ailleurs Le vélo, et l'autre sur les pêcheurs et la pêche en général, qui s'appelle Les pieds dans l'eau, et qui est un magnifique livre.
1: Rencontre aujourd'hui entre Agathe Fallet, la femme de René Fallet, et un jeune écrivain dont elle admire beaucoup le travail, Philibert Hume. Philibert, lui, admire beaucoup Agathe. Vous l'entendez, vous l'écoutez avec attention, vous instruisez, vous révisez aussi votre René Fallet, finalement, Agathe.
2: Absolument, mais j'étais en train de penser à une chose. J'ai entendu à la radio qu'il fallait dire « aller à vélo ». On dit toujours, pourquoi dit-on aller en vélo et aller à bicyclette.
3: À mon tour de donner la leçon. Non. Je crois que la règle en français, mais vous couperez si je me trompe, hein, pour pas. La règle, c'est qu'on dit en quand on entre dans un véhicule, on voyage en voiture, mais on voyage à cheval ou à vélo quand on monte dessus.
2: Alors, je te pose la question, pourquoi dit-on je pars en bicyclette? On dit jamais je pars à bicyclette.
3: En tout cas, on devrait. Joe Dassin, il, dans Paris, c'est à vélo qui se déplace et c'est peut-être à bicyclette, non? Il n'y a pas de rime
2: en être. La chanson, c'est à bicyclette. La chanson, c'est pas en bicyclette. Je suis désolé. Elle a fait un succès fou, cette chanson.
3: Oui, on est d'accord. À bicyclette et à vélo. Ah,
2: tiens, c'est vrai. Ah, tu me vexes. Oui, c'est vrai que c'est à bicyclette.
5: Et mon temps était à bicyclette. Hein.
2: C'est mon grand âge. Donc je confonds un peu les choses. Bref, il remet les choses en place. C'est beau d'être jeune. Je suis très contente parce que voir quelqu'un de jeune, ça vous rajeunit quand même. S'il fallait que je vive qu'avec des gens de mon âge, je me serais déjà tiré une balle dans la tête.
5: Et pour vous, Philibert, alors le fait que ce soit une potion de jouvence, mais pas seulement, il représente quoi?
2: D'abord un grand écrivain, avec beaucoup d'avenir. Moi, il paraît que je porte chance aux écrivains. Apparemment, depuis qu'il me connaît, il a fait des succès monstrueux.
3: C'est pour ça que je m'éloigne pas beaucoup, je reste à proximité.
2: J'ai énormément d'admiration pour ces trois grands livres qui commencent tous par roman. Tiens, je me trompe pas là. Et je pense qu'il a une très très belle carrière d'écrivain devant lui. Et de journaliste, parce qu'il écrit des petites choses qui sont tout à fait formidables sur des sujets inattendus. Donc beaucoup d'admiration pour lui, beaucoup.
3: Je peux pas m'empêcher de n'y croire qu'à moitié, mais je suis ravi malgré tout d'entendre ses compliments. Et je vous dis, avant toute chose, Agathe est une amie. J'ai pas beaucoup d'amis. René Fallet lui-même disait qu'il faut pas plus d'amis qu'on a de doigts. Et même une main peut suffire. 5 amis, c'est largement suffisant. Il disait qu'il était pas manchot, qu'il était manchot en amitié. Je sais plus exactement là. Mais enfin, voilà, Agathe compte parmi ceux-là et j'en apprends tous les jours à ses côtés.
5: Elle a inspiré votre écriture, vos romans, notamment le dernier, un roman policier.
3: Oui, certainement. Et d'ailleurs, elle revient souvent dans mes livres au détour de chapitres. Je parle souvent de mon oncle Agathe, parce que c'est un petit jeu entre nous, pour moi, Agathe et mon oncle. Et elle revient souvent, car son potentiel comique est énorme, comme vos auditeurs auront pu s'en rendre compte. Et oui, elle m'apprend des tas de choses, des mots bourbonnais aussi, qu'il m'arrive de glisser dans mes livres. Enfin oui, c'est une mine d'informations, cette personne-là.
5: Attention, le patois de Jalini n'est pas le même que Maulusson ou la montagne bourbonnaise. Il y a quand même des différences, par exemple, ce patois. Comment est-ce que vous le prônez? Comment est-ce que vous le faites vivre dans votre quotidien?
2: En fait, il y a des tas de mots que je connais. Moi, je dis pas en bourbonnais, je dis en thionnois, puisque la commune de Thion était celle de mon grand-père, mon père, commune natale de mon père. Non, pas natale, mais enfin où il a été élevé. Et j'ai une amie depuis ma naissance, Jacqueline Tissier, que vous verrez là tout à l'heure, qui s'occupe de perpétuer la mémoire de René Fallet. C'est elle qui a fondé Agir en Pays Jalinois. Et quand on parle ensemble, personne ne peut comprendre parce qu'on utilise des mots qui sont intraduisibles en français. C'est très curieux de pas. Je suppose que les vrais étrangers, ce qui n'est pas notre cas, on est quand même français, on est allé à l'école française, il y a des mots qui ne ressentent que dans leur langue natale. Et moi, il y a des mots que je suis incapable de traduire. Et qui exprime très très bien, que tout le monde comprend d'ailleurs, c'est ça qui est merveilleux, parce que peut-être à cause du contexte, on ne les utilise pas n'importe comment. Mais c'est vrai que j'aime bien la langue, quelle qu'elle soit. Moi qui parle peu, j'ai jamais tant parlé qu'aujourd'hui d'ailleurs. Je sais pas quelle nuit je vais passer à réfléchir à tout ça. Mais c'est vrai que j'aime beaucoup les mots. Hier, j'ai eu la chance de me laisser conduire une grande partie du voyage Paris-Jaligny. Et à un moment, J'ai demandé à Philibert s'il s'ennuyait pas trop. Je lui ai dit, est-ce que tu veux que je te fasse la lecture? Alors il me dit, ah oui. Et nous avons découvert ensemble une nouvelle absolument merveilleuse d'un écrivain qui s'appelle Jacques Perret, qu'on adore tous les deux, et dont on échange nos impressions. Et c'était formidable de lire tout haut un écrivain qu'on révère, c'est formidable. Bon, bien, il était très content. Je lui ai dit, mais je lis pas trop mal. Il m'a dit, non, ça va très bien. Voilà, il m'a fait des compliments. J'étais très contente.
3: Et je rebondis sur ce que tu venais de dire, c'est ce qui est assez mystérieux avec certains mots de patois, enfin de langue régionale, issus de langue régionale, c'est que bien utilisés, on les comprend, effectivement. Même quand on n'est pas bilingue. Je suis normand par ma mère, qui a grandi dans l'Orne et dans le Calvados. Et de temps en temps, elle s'exprime avec des petits, elle glisse des petits mots de patois dans du français plus académique. Et je le comprends toujours. Par exemple, dernièrement, elle m'a conseillé de ne pas bouiner un travail que j'avais entrepris. Alors, je sais pas si c'est typiquement normand, mais bouiner, ça voulait dire ne pas bâcler, quoi. Et je l'ai compris immédiatement, sans avoir jamais entendu ce mot.
2: Bouiner, ça veut dire bâcler?
3: En tout cas, elle l'utilise à cet escient.
2: Un petit enfant ici, c'est un bouinard. Peut-être qu'il bâcle ce qu'il fait, en fait. Est-ce que ça aurait la même origine?
5: Du côté de Montluçon, en tout cas, c'est pas forcément une expression qu'on a. Par contre, la ch'tite gâte, ça, oui, on peut l'avoir.
2: Les gars et les gâtes, oui, ça, je crois que c'est dans tout le Bourbonnais.
1: Voyage aujourd'hui au pays d'Agathe Fallée et de Philibert Hume.
5: Alors là, vous êtes aujourd'hui présent à Moulins pour dédicacer votre dernier roman, enfin non, on va dire tous vos romans, tant qu'on y est. Ce dernier roman, c'est un roman qui est assez amusant, où la lettre U disparaît et ça donne un fil. Alors, je sais pas, j'ai regardé tout à l'heure, honnêtement, je me suis dit, j'adore ce que je vais faire, c'est prendre une page au hasard et la lire. Et notamment, je me suis dit, tiens, la page 83, elle m'inspire. Alors, je vais essayer de la retrouver, la page 83. Eh ben, on a une description. Derrière son hygiaphone anti-postillon covidé en plexiglas armé, le buraliste fit remonter les faits à 2 ou 3 ans. Il ne pouvait pas donner le jour exact parce que ce n'est pas lui qui avait fait la découverte. Comment ça, m'étonnais-je ? Vous savez ce que c'est, les petits matins d'hiver, il fait nuit noire et on a autre chose à penser que de compter ses lettres. C'est donc un tiers qui vous a alerté ? Un tiers, si vous voulez, moi j'appelle ça un type. Je l'avais jamais vu d'ailleurs, il est entré un matin. Tiens, qui me dit, votre U est partie, mais vous en faites pas, c'est mon métier, je vais m'en occuper. Il y a quand même un peu de René là-dedans.
3: Ah bah oui, il fait partie sans doute de mes influences, ça c'est certain. Mais je ne pense pas que j'arrive à sa cheville, très sincèrement. Mais oui, il fait partie de mes influences. Il n'est pas la seule, je pense. Voilà, c'est un melting pot. Vous savez, on n'est jamais que la somme de ses influences, de ses lectures, de ses et oui, il y a un peu de René dedans. Oui, sans doute que si on devait donner la liste des ingrédients, il y en aurait pour bonne part du René Fallée.
5: Vous relisez les romans justement avant qu'ils paraissent de Philibert?
2: Ah ça, je ne sais pas si j'ai le droit de le dire quand même.
5: Vous avez le droit de dire que vous avez un droit de regard?
2: Non, j'ai pas de droit de regard, mais Philibert a la gentillesse de me faire envoyer une frappe, ce que j'appelle moi une frappe. Maintenant, c'est sur des machines bizarres. Et alors, il me fait l'insigne honneur de me demander de lui signaler des choses qui ont pu me sembler pas tout à fait adéquates, ce que je fais timidement. Jusque-là, il ne s'en est pas plaint. Je sais pas si s'en est servi vraiment. Je crois pas d'ailleurs. Est-ce que tu tiens compte de mes...
3: Oui, je te prie de le croire. Oh non, je suis très satisfait des services d'Agathe, alors même que pourtant je suis très... Vous savez, j'écris comme les enfants qui terminent un devoir et détestent qu'on relise par-dessus leur épaule. Donc j'écris en me cachant comme ça avec le poignet cassé. Et quand je tape à la machine, je fais relire, oui, très très peu. Mais Agathe fait partie de 2-3 privilégiés. ou des 2-3 qui ont le droit et le devoir de me signaler les coquilles éventuelles.
5: un droit, un devoir que vous allez continuer à exercer, Agathe ?
2: Ah, ça, je ne sais pas. Hein. C'est seul l'avenir me le dira. Mais il est très jeune et je suis très vieille. Donc, il est possible que la vie nous sépare. Ça va être horrible.
5: Oui, on n'en est pas encore là pour l'instant. Pour l'instant, cette vie, à la minute même, non, on est quand même bien vivant ici, au Moulin aux Lettres. À Moulin, justement, comment est-ce que cet avenir, alors à deux, à plus, vous le voyez ensemble, ça reste quelque chose que vous construisez de temps en temps, comme ça, carpe diem ou pas ?
2: C'est un avenir totalement improvisé. En fait... Je le vois très peu, Philibert, mais je sais qu'il est là. Et c'est ça qui est important. Et il vous dira la même chose de moi. C'est vrai, on ne se voit pas très souvent, mais on se communique les choses essentielles. J'ai quand même accès au message écrit sur un téléphone. Je déteste toutes les choses modernes, mais ça, oui, j'ai quand même... J'ai quand même réussi à envoyer des messages. Alors, de temps en temps, on s'envoie des messages. Mais je le vois très, très peu. C'est un aventurier. Enfin, il prétend. Si ça se trouve, il passe ses journées chez lui, enfermé, à je ne sais quoi faire, d'ailleurs. Peut-être qu'il fait des cocottes en papier ou je ne sais quoi. Mais bref, je le vois peu. Alors, on communique nos impressions sur les matchs de foot, quand même. Alors ça, c'est essentiel dans notre vie. On en a après un mec qui s'appelle Cucurella, qu'on déteste copieusement. D'ailleurs, on avait un frelon quand il écrivait son dernier livre à l'étage, chez moi, dans la chambre où René écrivait. Il y avait un frelon qui faisait le tour de la maison. La maison n'est pas très grande, mais enfin, il s'épuisait à faire le tour de la maison. Et Philibert l'avait surnommé Cucurella. Donc, de temps en temps, il me demande des nouvelles de Cucurella. Soit sur le terrain, soit autour de la maison.
5: Cucurella a-t-il passé l'arme ?
3: Ça fait un petit moment qu'on ne le voit plus, alors il a dû être transféré.
2: Justine non plus. Justine, c'est l'araignée qui vit dans le sous-sol et qui nous salue chaque fois qu'on sort du sous-sol pour aller au jardin. Mais là, Philibert craint que le pire soit arrivé cet hiver. On verra au printemps.
3: Vous voyez, on s'ennuie pas à Jalini. Mais c'est un des rares endroits. Enfin, c'est très précieux pour un auteur. Chez Agathe, à Paris, comme à Jalini, il n'y a pas Internet. Et donc c'est une des rares zones blanches où on peut travailler sans craindre que les copains viennent sonner à la porte pour proposer d'aller boire un coup. Je leur ai pas donné l'adresse, pas fou. Et voilà, c'est un endroit de calme en plus du fait que la compagnie d'Agathe est très agréable. J'aime bien écrire une partie de mes livres ici même.
5: Et donc, on l'aura compris, dans le bureau de René.
3: Dans le bureau de René, absolument, à l'étage de la maison d'Agathe, où j'ai un petit lit, le petit bureau et une fenêtre qui donne sur la campagne.
5: C'est-à-dire que là, aujourd'hui, vous allez commencer un nouveau roman, vu que vous êtes à Jalini ?
3: Non. J'aurais aimé vous réserver ce scoop, mais non, là, je me suis attelé à l'écriture d'un scénario. Et c'est une haute paire de manches, la coécriture d'un scénario d'ailleurs, parce que j'écris avec mon ami Vincent de Dienne un long métrage, mais c'est le temps long, l'écriture de scénario, il y a beaucoup d'étapes à franchir avant de rendre le résultat final, lequel résultat final donnera un film encore un ou deux ans plus tard. Donc c'est plus long, plus fastidieux, mais enfin je m'essaie à cette expérience. Là pour le moment c'est ce à quoi je m'emploie.
5: Avec un rôle pour Agathe ?
3: Avec un rôle pour Agathe, naturellement, mais qu'elle refusera, je pense.
2: Je pourrais peut-être même faire l'héroïne, hein, si tu réfléchis bien.
3: J'y réfléchirai bien. C'est pas moi, hélas, qui m'occuperai du casting. Je le regrette. Mais je soumettrai ton nom, c'est promis. Je me mettrai en relation avec ton impresario. J'espère que tu ne demanderas pas trop cher.
5: En tout cas, voilà, on a une autre scoop. Agathe Fallet dans votre prochain film. Voilà, c'est fait. Merci beaucoup à tous les deux.
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0: Le PC Sécurité s'emballe. 11h, heure d'affluence au supermarché Tout pour pas cher. Ça se bouscule, ça crie, ça poirote aux différents rayons frais. Arsène, agent de sécurité principal, est accompagné de René, collègue intérimaire venu en renfort aujourd'hui. De perdieux, ce ne sera pas du luxe pour scruter les 17 écrans, reliés aux 17 caméras réparties un peu partout.
8: Tu as vu le match de foot hier ?
9: Oh que oui ! Quel glandus, McWright ! Acheté à prix d'or au club de la United et pas capable de marquer un but.
8: Je te le fais pas dire, René. C'est pas comme s'il avait été mal servi par Jonard.
9: Servi, mais que fait Gaspard à la boucherie ? Caméra 2, il se démarque ! Passe à droite, passe à gauche ! Jongle avec les andouillettes, dribble avec des rognons de veau. Mais que vois-je ? Il semble grimacer de douleur, se fige !
8: Tout à fait, René. Et la petite blonde permanentée qui agite son ticket jaune devant ses yeux ne semble pas étrangère à cette action. Peut-être faudrait-il la revoir au ralenti.
9: Plus tard, Arsène, je vois en caméra 12 une course de caddie vers le rayon marée. 6 au moins en rang serré. Encore une promo flash sur les sardines à griller ?
8: Je relis mes fiches. Exactement. L'accueil m'a transmis l'info.
10: À 11h16 précise, promo minute sur 1 kilo de sardines à griller. Exclu barbecue à charbon. Le premier arrivé sur la ligne remporte un couteau à huîtres.
8: Quelle histoire !
9: Et pendant ce temps-là, caméra 3. Un type en chemise hawaïenne et bermuda. Il court. Caméra 7, il tourne autour de la gondole des seaux et pelles en plastique. Caméra 9, pointe de vitesse. Il est isolé. S'arrête. Reprend sa course. On dirait qu'il cherche quelque chose.
8: Attends René, caméra 9, regarde-moi ça. Il fouille sous les bacs à pelles. Il soulève les seaux. Il renifle les bouées. On dirait un chien de chasse qui aurait perdu sa boussole.
9: Je confirme, Arsène. Il cherche quelque chose. Ou quelqu'un. Et attention, oh, il vient de se cogner la tête contre la gondole des brassards. C'est un choc frontal. On espère qu'il n'y a pas commotion.
8: Et pendant ce temps, caméra 5, regarde-moi cette mamie. Elle avance. Elle pousse son caddie comme un bulldozer. Elle se fraye un passage dans l'allée des chips. C'est une percée incroyable, personne ne peut l'arrêter.
0: 11h44, la tension monte au PC sécurité. Les caméras s'affolent, les clients aussi. Arsène et René tiennent la ligne, pour l'instant.
11: PC sécurité, ici la caisse 8, on a un caddie fou dans l'allée 4, un client qui... Attention, ça glisse. Je répète, ça glisse.
0: Dans le prochain épisode, dans les cabines d'essayage de Tout pour pas cher, il se passe des choses étranges.
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Bonjour à tous. Cette semaine, j'ai envie de vous parler d'un syndrome d'accumulation compulsive au nom relativement barbare, la silogomanie. Pour certaines personnes, faire place nette peut être un crève-cœur. Mais la véritable silogomanie ne doit pas être prise à la légère, car ses conséquences peuvent influer sur la santé mentale. Elle touche 2 à 3 % de la population, hommes et femmes confondus. Les personnes atteintes de silogomanie ont toujours une énorme difficulté à se séparer ou à jeter, à tel point que les objets s'accumulent et encombrent les espaces de vie, parfois même au stade de les rendre invivables. Contrairement aux collectionneurs, ces personnes accumulent les choses d'une manière désorganisée. La silogomanie est souvent confondue avec un autre trouble du comportement, le syndrome de Diogène. Mais celui-ci en est une forme extrême, car aux symptômes habituels se rajoute une négligence de l'hygiène corporelle et domestique, entraînant souvent un isolement social. En cas de potentielle silogomanie, on garde, comme tout à chacun, des magazines, des livres, des brochures, mais aussi des sacs inutilisables, ses vieux vêtements usagés ou désormais hors taille, tout son courrier, et même de la nourriture à la date de conservation dépassée depuis des années. À la différence de la collection, motivée par la recherche du plaisir et de la valorisation de l'objet, ce collectionnisme-là vise à s'éloigner d'émotions négatives. En conservant, on évite de ressentir la peur, la culpabilité ou la tristesse liées à une forme d'abandon d'objets ayant chacun un sens affectif de par le souvenir d'un moment et donc de sa vie. L'accumulation vient combler un vide et elle a pour but inconscient d'apaiser deux peurs fondamentales. D'abord, celle de manquer de contrôle. Plus on a, plus on maîtrise. Du moins, on en a l'illusion. Et puis, l'angoisse de la mort. L'objet est immuable. Le conserver suspend le temps. Le souci provient des conséquences de cette thésaurisation. Le lieu de vie commun est envahi, le temps. Le souci provient des conséquences de cette thésaurisation. Le lieu de vie commun est envahi. Les relations

empêcher de tous les garder. Le traitement actuel de la syllogomanie repose généralement sur une approche multidisciplinaire. Pour certains spécialistes, une thérapie comportementale et cognitive peut aider chacun à libérer son espace physique et psychique. Il s'agit alors de travailler sur les pensées toxiques, qui sont à l'origine de trois comportements inadaptés. L'acquisition des objets, l'incapacité à les trier et la difficulté à s'en défaire. On propose alors aux patients de commencer concrètement par le tri, moins anxiogène, en classant par exemple ses magazines, selon les dates de parution et thématiques, ou ses vêtements, ne conserver que ceux que l'on aime ou qui peuvent encore servir. Cette réorganisation a un effet de distraction. La personne est trop occupée pour acquérir, et de changement de perception, nécessaire à la séparation ultérieure. Et maintenant, relisant ce texte avant enregistrement, je m'en vais faire un peu de tri. Pour conclure cette chronique, une petite chanson. Aujourd'hui ce sera « J'ai demandé à la Lune » du groupe Indochine. Au revoir et à la semaine prochaine sur Radio Coquelicot.

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1: Bonjour à tous, ici Théo Gourdon et je vous souhaite la bienvenue sur Radio Coquelicot. Je vous emmène avec moi découvrir la journée d'ouverture de la 52e édition du festival Culture du Monde à Ghana. Ce festival est organisé par l'ANCM, Association Nationale des Cultures du Monde, qui invite et rassemble chaque année des artistes et personnalités du monde entier pendant 5 jours afin de faire découvrir l'art, la culture, l'artisanat et le patrimoine de ces pays et provoquer des rencontres entre habitants de l'Allier et artistes parfois venus d'autres continents. Mais qui de mieux pour parler du festival que Didier, bénévole actif depuis 30 ans, qui accompagne les festivaliers tout au long de la journée et annonce les différentes activités et événements à ne pas manquer.
2: Je suis au Festival de Ghana depuis 1996 exactement et j'ai animé le festival pendant une dizaine d'années. Après, pour des raisons personnelles, j'ai dû m'arrêter et puis je suis revenu sur la place du festival il y a 2-3 ans et avec beaucoup d'émotion, avec beaucoup de plaisir, avec beaucoup de bonheur de retrouver toutes celles et tous ceux que je connaissais. Et puis cette année, le 52e déjà, plus d'un demi-siècle de festival.
1: Donc toi, quelles sont tes attentes du coup pour cette journée et puis pour le festival un peu de manière générale? Est-ce qu'il y a des choses qui changent par rapport à d'habitude?
2: Alors, le festival cette année, il y a un nouveau souffle, il y a un renouveau, il y a une nouvelle dynamique. Il y a une volonté, nous les bénévoles, de bien faire les choses, de faire en sorte que, tout simplement, des passions rencontrent des curiosités. Et des curieux, il y en a déjà eu hier lors de la soirée d'inauguration, hein, avec un spectacle magnifique qui a plu énormément à tel point qu'il sera reprogrammé. Et cette rencontre entre passion, curiosité autour du thème de la musique, de la danse et puis des traditions. Les traditions, c'est important de les respecter avant tout. En France, vous avez trois festivals importants. Vous avez le Festival Intersectique de l'Orient, vous avez le festival à côté de Limoges, qui est le festival de Confolan, et le troisième du nom, c'est le festival de Ghana, qui a fait peut-être preuve durant toutes ces années précédentes d'une trop grande modestie, alors que c'est un festival qui a une portée quand même plus que régionale, et qui d'ailleurs porte la région Auvergne-Rhône-Alpes au-delà de ses frontières, à travers les thématiques de la culture, des traditions, et puis cette année il y a un thème très important justement, c'est le thème de la nature et de la culture, puisqu'on voit que notre planète est quand même passablement en danger, et que quoi de plus normal que de faire ce lien entre le respect des traditions et des cultures dans un environnement qui est notre nature et une nature qui doit être protégée. En plus des spectacles, en plus des ateliers de danse, de tout ce que l'on peut connaître qui fait le festival depuis plus de 50 ans, il y a un espace biodiversité, il y a la présence de l'Association Nationale Nature de l'Allier, l'ANCA, qui met en avant tout le travail réalisé sur le département de l'Allier pour la préservation de la biodiversité avec un grand nombre d'acteurs. C'est l'Association des sciences naturelles de l'Allier et qui vous embarque pour un voyage autour du globe, puisqu'ils ont décidé cette année de parler de la faune et de la flore dans d'autres pays également, et ainsi de pouvoir échanger entre ce qui se fait ici dans l'Allier par rapport à d'autres pays. Et les échanges sont très très intéressants.
1: Très bien, merci beaucoup, ça donne très envie en tout cas.
2: Avec grand grand plaisir, et puis un grand coup de chapeau à Radio Coquelicot, qui, j'en suis intimement convaincu, va se développer de plus en plus, et dont les auditeurs sont de plus en plus nombreux, c'est ce qu'on me dit en tout cas.
1: Comme vous venez de l'entendre, le Festival Culture du Monde de Ghana n'est pas seulement un événement régional, mais est aussi un événement reconnu dans le monde entier, avec des actions partout dans le monde et un impact bien réel. Ici, l'ambiance est festive, amicale, et les rencontres se font de manière très spontanée et libre. À bas les jugements, à bas les préjugés, et faites place au partage qui réunit d'un lien fort les festivaliers et les invités. La place Félix Mizon de Ghana est séparée à cette occasion en plusieurs parties afin d'organiser toutes les activités du festival à plusieurs endroits stratégiques. Nous avons à l'entrée du festival la zone nomade où l'on peut trouver de nombreux jeux, activités, souvent très sympathiques pour les enfants, où les participants dansent, chantent et rencontrent facilement tous les invités des autres pays, qu'ils soient musiciens, sculpteurs, dessinateurs et j'en passe.
3: Comment ça va ?
4: Très bien.
3: Ok, je m'appelle Lada. Si, je m'appelle Lada. Je m'appelle Geoffroy.
4: Je m'appelle Rosana.
5: Je m'appelle Marcela.
6: Je m'appelle Rina.
7: Et nosotros venimos de Argentina.
3: Et nous venons de l'Argentine.
7: Un lugar muy muy lejos.
3: Un pays très très très loin.
7: Y nos dijeron que conocen algunas cosas de nuestro país.
3: Et vous nous avez dit que vous connaissiez quelque chose de notre pays.
7: Por ejemplo, ¿quién conoce a Messi?
3: Qui connaît Messi?
7: Messi. Bien. Maradona.
3: Qui connaît Maradona?
7: Está bien. Es una bebida. Muy bien. Y nosotros tenemos acá un montón de cosas. Ustedes las pueden ver.
3: Et ici, il y a beaucoup d'objets qui sont ici que vous pouvez voir là, du coup.
7: Sí. Oui. You can see.
3: Est-ce que vous pouvez les voir les objets ici? Tous, tout le monde.
7: Levante la mano a quien le gusta viajar.
3: Et levez la main ceux qui aiment voyager.
7: ¿Sí? ¿Les gustaría viajar con nosotros?
3: ¿Vous aimeriez voyager avec eux? Avec nous?
7: ¿Oui?
3: Oui.
7: Necesito que le griten fuerte.
3: Donc vous le disiez très très fort.
8: Oui.
7: Más fuerte.
3: Encore plus fort.
8: Oui.
7: ¿Escucharon?
3: Oh, ils ont pas entendu.
7: Más fuerte oui. Todavía. Oui. Très bien. Ok. Los invitamos a que puedan tocar, mover las cosas que tenemos acá y que pensemos a pensar para qué sirven.
3: Et maintenant on vous invite à venir ici, d'essayer de toucher, de voir à quoi ça ressemble et d'essayer d'imaginer ce que c'est, comment ça marche et à quoi ça peut servir.
1: Au cœur du festival, nous pouvons retrouver le souk où des artisans ou représentants d'associations rencontrent les festivaliers et leur partagent leur passion avec bienveillance et pédagogie.
9: Alors bonjour, je m'appelle Nabou, présidente d'Amitié Sans Frontières. Une association qui existe en région parisienne, qui a existé en région parisienne depuis 1999, dont j'étais après présidente. Mais quand je suis arrivée en Auvergne en 2014, donc j'ai laissé la présidence et je leur avais promis de refaire la même association en Auvergne. D'où Amitié Sans Frontières Auvergne. Et les statuts, qui restent toujours les mêmes, soutenir, promouvoir, favoriser l'amitié entre les peuples, les échanges culturels, sans distinction d'origine, de croyance, de couleur de peau, et ceci dans le respect de la Déclaration universelle des droits de l'homme de décembre 1948. Alors, comme son nom l'indique, c'est sans frontières. Alors, vous allez avoir des choses qui viennent du Sénégal, de la Côte d'Ivoire, de la Guadeloupe. Et surtout, nous, notre but, la base de cette association, ça a toujours été, et ça, je n'ai jamais voulu... Si un jour on en a besoin, on le fera. Mais aucune subvention depuis novembre 2015. Aucune subvention de l'État. Ni d'une mairie, ni de qui que ce soit. Voilà. On arrive, on explique nos statuts, ça plaît aux gens, et on leur dit où va l'argent. En gros, ce sont des dons. Des dons qu'on fait au niveau surtout de la santé et l'éducation, parce qu'on privilégie la santé et l'éducation. Après, s'il y a des tempêtes ou ailleurs, comme la dernière fois pour Mayotte, on contribue aussi, on aide. S'il y a quelque chose, par exemple, il y a une école, donc Georges Méchain à Vichy, qui a organisé une classe verte, parce qu'on est surtout aussi pour le voyage, le découvrir, le vivre ensemble. Et donc, on a subventionné... en tout cas, ça a coûté 120 euros par élève. On a donné 200 euros. Et tout ça, ça vient de tout ce que les gens achètent dans notre stand. Rien ne reste dans notre poche. On n'est pas pour le stock. Stock zéro.
1: Donc cette association, c'est une association qui vient en aide, du coup, dans le monde entier, à des personnes soit défavorisées, soit qui ont subi des catastrophes naturelles.
9: Exactement. Et pas seulement défavorisées. C'est simplement qu'on aimerait bien que tous les enfants naissent bien. Et surtout, qu'ils soient bien éduqués. Donc, la santé et l'éducation. Donc, on contribue aussi à la construction d'écoles, à la construction de maternités et voilà, à tout ce, en tout cas, qui peut faire qu'on puisse laisser à nos enfants un monde meilleur. Merci à vous. Et voilà, à chaque fois que vous aurez besoin de savoir où on est ou ce qu'on a fait, tapez sur, sur Facebook, Amitié Sans Frontières Auvergne, et vous aurez tout.
10: Bonjour, je m'appelle Aurélie Fernandez, je suis bénévole au Festival de Ghana depuis très très longtemps. J'ai commencé à l'âge de 16 ans, Donc j'en ai 42, donc oui, ça fait un petit moment. Donc je fais plusieurs commissions. Donc je suis au petit déjeuner le matin, qui est, on donne le petit déjeuner au groupe. Donc on voit tous les groupes défiler, on fait connaissance avec les groupes. C'est une ambiance très agréable, c'est génial. Et puis aussi je suis au placement, donc pour les spectacles aussi. Donc je place les gens pour qu'ils assistent au spectacle. Aussi j'ai deux enfants qui font également de la bourréganatoise, qui font partie aussi du festival depuis qu'elles sont nées. En fait, je les ai emmenées depuis qu'elles sont dans la poussette. Donc, elles ont assisté à tous les festivals. Et là, ça fait plusieurs années qu'elles font les spectacles, qu'elles font les défilés aussi. Donc, voilà, j'ai de la famille, toute ma famille est bénévole au Festival de Ghana. On attend ça toute l'année. On attend ça, c'est une semaine d'éclate, de rencontres. Enfin, c'est génial, quoi.
1: Pour vous tous, de votre famille, c'est une espèce de lieu de rencontre un petit peu où vous vous rassemblez et chaque année vous attendez ça, vous avez plein d'activités, c'est ça ? La bourréganatoise, en quoi ça correspond ?
10: En fait, la bourréganatoise, c'est la danse traditionnelle d'ici. Donc c'est l'emblème du Festival du Ghana. C'est la danse de chez nous. Donc c'est exactement, c'est Monsieur Jean Roche qui est aussi le fondateur de la bourréganatoise. Donc du coup, y a plusieurs danseurs. Donc on a des petits, des pré-scènes et les adultes qui représentent la bourréganatoise, qui font des festivals dans le monde entier. Donc là, il y a les pré-scènes qui partent au mois d'août représenter la France et la bourréganatoise en Serbie pour un festival là-bas. Donc le Festival de Ghana est connu dans le monde entier. Quand on les voit danser, c'est génial, c'est beau, c'est agréable. On les encourage, c'est génial, quoi.
1: C'est très intéressant qu'on ait ça ici à Ghana, qui n'est pas non plus une très grande ville, mais qu'on arrive quand même à avoir un impact, en l'occurrence dans l'Europe entière. C'est intéressant.
10: Oui, en plus, du coup, il y a beaucoup de pays qui viennent du monde entier. Donc c'est génial et on voit les cultures, les échanges de langues. C'est pour ça aussi qu'on aime beaucoup, moi en tant que bénévole, j'aime beaucoup cela parce qu'on ne parle pas forcément leur langue, mais on arrive à se comprendre avec les yeux, avec les mains, avec le regard. On arrive à communiquer et à faire des rencontres. Il y a même des groupes qui sont venus il y a plus de 10 ans et qui sont revenus là et qui nous reconnaissent. Donc c'est vraiment agréable et ça nous touche énormément.
1: Est-ce que tu dirais que c'est ça finalement le plus important et le plus touchant, le plus marquant, de faire des rencontres humaines avec des gens qui au final gardent une place dans ta tête, dans ton cœur, dans ton esprit et qui se souviennent de toi ensuite après toutes ces années?
10: Ah oui, moi j'ai fait des rencontres depuis toutes ces années et je les ai encore... Je pourrais revivre cette histoire, je pourrais raconter cette histoire encore maintenant parce que ça m'a donné des souvenirs, c'était intense, génial et on a vraiment un esprit de communiquer et puis même encore maintenant avec les réseaux, on arrive quand même à suivre les personnes, donc on communique encore avec les personnes 10 ans ou 20 ans après, donc c'est génial, c'est vraiment génial. Des fois avec un sourire ou quand ils viennent et puis juste nous dire merci, bonjour, c'est génial et puis les groupes aussi ils sont top et on arrive toujours à communiquer de toute façon, quoi.
4: Alors nous sommes dans le stand de l'Association des sciences naturelles de l'Allier, l'ASNA. Alors je m'appelle Léo Pazé, je suis médiateur scientifique et je suis venu parler des différentes espèces en danger ou non à travers le monde et comment ces espèces peuvent être protégées et comment elles influencent les expressions culturelles à travers les différents pays qui viennent au festival, le Kenya, la Finlande, l'Acadie, etc.
1: Ok, donc les espèces sont spécifiquement choisies et étudiées en fonction des pays qui viennent, ce qui se présente donc au festival.
4: Oui, exactement. On va vous parler par exemple des œuvres artistiques qui ont été influencées par des espèces. On va vous parler aussi des animaux emblèmes et des plantes emblèmes, mais également des mythes qui ont été influencés par des animaux locaux. Et on a également une exposition sur des animaux français qui sont en danger, qui ont été peints par les élèves du point accueil jeune de Ghana, en lien avec un artiste graffeur. Et ce qui est intéressant, c'est qu'il y a énormément de choses à apprendre et à savoir. Et il y a des animaux dont on ne soupçonne pas le fait qu'ils soient en danger. Notamment, je parlais tout à l'heure, des éléphants au Kenya, qui sont en danger, hein. Mais il y a d'autres espèces comme la tortue crêpe, qui est beaucoup moins connue, une tortue plate, et qui est également en danger critique d'extinction. Donc c'est ça le but, c'est de leur parler d'espèces beaucoup moins connues, mais également de parler des espèces connues, et de montrer que ces espèces qui sont en danger, elles peuvent être protégée à travers des expressions culturelles. Par exemple, là, on a un timbre qui a été imprimé à l'effigie de la tortue crêpe, qui permet de protéger cette espèce pour que les gens la connaissent mieux. Voilà, c'est un des nombreux exemples de ce dont on peut parler sur le stand.
1: Très bien. Et est-ce que vous avez des retours à court ou long terme de vos actions, du coup, dans le cadre des gens qui viennent vous voir? Et aussi, peut-être, est-ce que vous arrivez à étendre ce truc-là en dehors de la région, en dehors du festival?
4: Oui, tout à fait. Alors là, spécifiquement, c'était pour présenter ça avec les cultures du monde, mais on a une exposition aussi qui est constamment derrière nous, qui présente des centres pour la préservation de la biodiversité à l'international, donc au Cameroun, au Kenya, en Afrique du Sud, mais également en Indonésie, sur l'île de Java. Et cette exposition, elle tourne également dans les parcs zoologiques de la région, donc le PAL, le parc animalier d'Auvergne, etc. Et ça permet donc déjà aux gens de savoir comment ça marche, potentiellement même de s'engager pour ces actions-là à l'étranger, que ce soit monétairement ou même en donnant sa force de travail, en bénévolement. Et également, ça permet à des fondations de parcs zoologiques de financer des actions à l'étranger. Ce qui est arrivé notamment sur le centre en Indonésie, le Sikananga Wildlife Center, financé par la fondation Le Pal Nature.
1: Très bien. Et est-ce que vous, personnellement, vous avez eu l'occasion d'aller du coup dans ces centres à l'international?
4: Alors oui, les expositions que vous voyez là, elles ont été financées en partie par la ville de Ghana. Et donc on y est parti avec mon collègue Julien Brutiot, spécialiste faune sauvage, en Indonésie, sur l'île de Java, pour créer l'exposition qui est derrière moi, mais également au Kenya pour parler des actions de conservation autour des primates et des tortues qui sont au Kenya.
1: C'est un très bon combat qui est d'autant plus, j'imagine, au fur et à mesure des années, de plus en plus important, parce qu'on voit donc l'actualité, évidemment, le réchauffement climatique et tous les problèmes que ça engendre. Donc j'imagine que ces actions-là continuent d'évoluer, mais sont de plus en plus importantes à l'international pour le coup, même aussi en France.
4: Oui, tout à fait. Ouais. C'est justement important de parler donc de l'international, puisqu'en plus on est dans le contexte du Festival des Cultures du Monde. Mais il faut toujours revenir aussi à nos espèces locales. C'est ça dont on parle le plus. C'est que les meilleurs défenseurs des espèces à différents endroits, c'est les gens qui habitent sur place. Donc là, pour nous, dans l'Allier, c'est les espèces de l'Allier. C'est pour ça que les enfants du point accueil jeune, on leur a fait peindre des espèces locales. Et on a mis en relation ces espèces avec des espèces indonésiennes. Et donc le but, c'était de montrer que protéger les espèces en France et à l'international, ça peut se faire d'une manière assez similaire, et parfois différente, et il faut savoir travailler ensemble. On a une association aussi, donc là on parle spécifiquement de biodiversité et de culture, mais on parle aussi de plein d'autres choses autour, notamment, très important, bientôt, au 12 août, vous avez une éclipse quasi totale qui va se passer en France, et donc on organise l'observation. Et on fournit des lunettes spéciales, puisque si vous voulez observer l'éclipse, même si vous n'êtes pas sur Ghana pour venir la faire avec nous, il faut toujours vous équiper de lunettes, c'est très très important, de lunettes spéciales qui sont disponibles notamment chez des marchands de journaux ou dans des opticiens, etc., chez des opticiens. Donc il faut vraiment prendre ces lunettes-là, c'est très important. Et si vous voulez venir la faire avec nous, n'hésitez pas, le 12 août à 19h au camping Le Mont Libre. On fait aussi des nuits aux étoiles et des balades nature tous les lundis des grandes vacances.
1: Très bien, ça sonne super. Rendez-vous le 12 août alors. Merci beaucoup. Merci. Et puis à bientôt. Bonne fin de festival.
4: Merci.
1: Pour ce qui concerne le reste des événements de la journée, rendez-vous à la Guinguette pour participer à des événements de danse, de chant avec les différents artistes présents sur place, mais aussi à l'espace Kézako, consacré au patrimoine mondial de l'UNESCO et notamment à son patrimoine immatériel dont fait partie la pratique de la musique finlandaise. Explication avec le groupe Finksaus.
5: Je peux parler un peu de français mais pas très bien, et pour ça c'est possible que je parle en anglais et vous pouvez traduire. Some few words about our institute. So we work in all the Finland with folk music and folk dance, not only in our own village, in the Kaustinen village. So we are responsible for keeping the different traditions alive in whole Finland, all folk music and dance.
6: Mati fait partie d'une organisation qui promeut la danse folklorique à travers toute la Finlande.
5: C'est pas seulement la tradition de Kaustinen, mais on travaille avec les praticiens en toute la Finlande. Qu'est-ce qu'on fait? C'est un village. C'est situé au milieu de la Finlande. Et on a seulement 4300 inhabitants. C'est la place pour un grand festival, le Kaustinen Folk Music Festival. Et le festival, c'est le plus grand en pays nordique. Et pour ça, c'est aussi très très connu en Finlande. Mais le village est très petit.
8: C'est après la population de Gamma,
11: oui. C'est pas la même chose.
8: Ouais.
5: Oui. Qu'est-ce qu'on fait dans l'institut? On a des archives, on publie les livres, les CD. On travaille avec l'enseignement de musique folklorique et danse folklorique. Et on fait de recherches aussi. Mais ce n'est pas une université, ce n'est pas une école, mais plutôt un centre pour les praticiens. On joue aussi kantele, qui est l'instrument national de Finlande. Mais il y a aussi d'autres instruments comme harmonium, mandoline, guitare et les choses comme ça. The heritage is part of everyday life of the village. It's not only to showcase it on stage, but it lives in the families and in the celebration of normal people.
6: Donc en fait, la pratique, elle est pas seulement dans les écoles, elle est aussi dans les familles, elle est dans toutes les cérémonies, elle est présente dans la vie quotidienne en fait.
5: The dance tradition is very essential. We have also groups who are concentrating on folk dance, but it has been very alive, also the dance and living together always with the music.
6: La tradition de la danse est également très forte et elle s'est toujours accompagnée de la musique en fait. Donc c'est les deux vont ensemble.
5: One very important thing what makes Kaustinen a special place is that you can find other places in Finland with rich folk music. But in Kaustinen, in a very small area, in very many families and very many villages, the tradition has been alive 200 years, 300 years. So it has going passing on in the families, in the village life.
6: Donc en fait, on peut trouver du folklore un petit peu partout en Finlande, mais la pratique vivante dans les familles, dans les villages, elle est depuis plusieurs centaines d'années, depuis 200 ou 300 ans, elle est vraiment spécifique à Kaustinen.
5: And then there is one more thing which is also important to understand is that in this convention it doesn't say that the traditions should be there and left there alone, but really that people have to work. We have to have festivals, we have to have education, we really have to work to safeguard the traditions. We have to be active, not passive.
6: Et le dernier élément, c'est que pour maintenir ces traditions vivantes, on a besoin d'être actif. On ne peut pas juste être passif, parce que si on est passif, ça va disparaître. Il faut vraiment être actif dans la transmission, dans l'éducation et dans le fait de vouloir les maintenir.

Pour cette fin d'après-midi dans ce festival de Ghana, rendez-vous au défilé habituel avec une parade de toutes les nations présentes lors du festival qui chantent, dansent devant les yeux des spectateurs en admiration.

0: Enfin, pour terminer la soirée, les élus locaux présentent chacun leur discours en honneur du festival et des personnalités invitées. Puis, place à l'Arena, où se déroulent de grands concerts préparés par chaque pays invité pour notre plus grand plaisir. Merci beaucoup de m'avoir suivi lors de cette émission. J'espère vous retrouver lors de ces prochains jours au Festival Culture du Monde de Ghana, place Félix Mizon. Retrouvez toute information supplémentaire sur www.lesculturesdumonde.org. C'était Théo Gourdon et bonne journée à vous sur Radio Coquelicot.
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0: Rameau découvert, Hector Laura. Aujourd'hui, sous une petite étoile, autour de la poésie de Wisława Szymborska.
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0: Bonjour et bienvenue dans Un mot découvert pour une petite demi-heure de poésie bilingue. Émission placée aujourd'hui sous le signe d'une petite mais très scintillante étoile. J'ai nommé Wisława Szymborska, dont nous venons d'entendre un extrait du discours de réception devant l'Académie Nobel en 1996. Discours dans lequel la poétesse polonaise commençait par évoquer le doute foncier qui la frappait dans tout ce qu'elle faisait et prévenait son auditoire qu'elle s'apprêtait à faire un discours fort ennuyeux, faute de savoir où elle allait. On la reconnaît bien là. Wisława Szymborska est née en 1923 et est décédée en 2012, à l'âge de 88 ans. Dans sa jeunesse, elle fit la rencontre du poète Czesław Miłosz, qui l'influença considérablement. Mais il faudra attendre 1945 pour que paraisse un premier poème intitulé « Szukam słowa »,« Je cherche des mots », dans le quotidien « Dziennik Polski ». C'est le coup d'envoi d'une série de publications dans divers journaux et périodiques. 1948 sera une année charnière pour notre poétesse, puisque, faute d'argent, elle se voit contrainte d'abandonner ses études sans avoir obtenu de diplôme. C'est également l'année de son mariage avec le poète Adam Wlodek, dont elle divorcera en 1954. Rédactrice en charge de la rubrique poésie du magazine littéraire Zisi Literaki, à partir de 1953, elle y tient également une chronique littéraire. Malgré son adhésion à l'idéologie communiste, son premier livre ne passera pas la censure et ne sera donc pas publié. En 1966, elle quitte le Parti communiste et renie ses deux premiers recueils d'inspiration communiste pour s'adonner à une poésie plus libre et n'hésite pas à comparer Staline au Yéti. Puis, de recueil en recueil, Wisława va son petit bonhomme de chemin tandis que les pays européens ignorent son œuvre allègrement, hormis l'Allemagne et bien sûr la Pologne. Jusqu'à ce qu'en 1996, l'Académie Nobel décide de lui décerner son fameux prix pour une poésie, je cite, qui, avec une précision ironique, permet au contexte historique et biologique de se manifester en fragments de vérité humaine. En langage clair, cela signifie que les académiciens de Stockholm furent sensibles à la simplicité, à la clarté, à l'humour, voire à l'ironie et à l'astuce, au moyen desquels Szymborska interroge plus qu'elle n'affirme, décrit plus qu'elle ne suppute, à milieu donc des dogmes de tout poil. Les textes que je vous propose d'entendre aujourd'hui sont extraits du recueil intitulé « De la mort sans exagérer », traduit du polonais par Piotr Kaminski chez Fayard en 1996. À l'exception de deux poèmes, la version polonaise sera dite par Miszka Biedrzyczuk, comédienne, chanteuse et musicienne multi-instrumentiste qui officie notamment au sein du trio Pomiza. Je vous propose d'écouter successivement « Soirée poétique » qui se passe de commentaires, « Conversation avec la pierre » où, comme l'on pouvait s'y attendre, l'on apprend que la dite pierre a un cœur de pierre et « Joie d'écrire » qui se déploie sous nos yeux comme un tableau vivant. Les deux premiers poèmes sont extraits du recueil intitulé « Celle » paru en 1962 et le troisième est tiré de « Sans blague » C.E.N.T. un recueil de 1967.
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0: Soirée poétique.
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0: Muse. Être boxeur ou ne pas être du tout. Ce n'est jamais pour nous qu'on fait hurler les foules. Il y a dans la salle 12 têtes. Il faudra commencer la fête. La moitié ne sont là que parce qu'il pleut dehors. Les autres, c'est la famille. Muse.
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0: Femme prête à se pâmer par cette soirée d'automne ferait mieux d'assister à un combat de boxe. Là seulement, scène dantesque et montée au ciel. Muse. Ne pas être boxeur, être poète, se trouver condamné à 20 ans de Rimbaud, jeter à la face du monde, faute de musculature, de la garde des Michards, quelques pages futures, dans le meilleur des cas. Ô Muse. Ô Pégase, ange chevalin.
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0: Au premier rang, papy, plongé dans un doux rêve, voit son épouse défunte se lever du tombeau pour lui refaire sa tarte au quiche incomparable. Évitons qu'elle ne brûle donc, d'une flamme réduite, commençons la lecture. Muse.
2: Rozmowa z kamieniem.
0: Conversation avec la pierre.
2: 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Chcę wejść do twojego wnętrza. Rozejrzeć się dokoła, nabrać ciebie jak tchu. Odejdź, mówi kamień. 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
0: Je frappe à la porte de la pierre. C'est moi. Laisse-moi entrer. Je veux pénétrer dans ton intérieur, y jeter un coup d'œil, te respirer à fond. Va-t'en, dit la pierre, je suis fermé à double tour. Même brisé en mille morceaux, nous serons encore fermés. Même broyé en poussière, nous ne laisserons entrer personne.
2: 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Odejdź stąd. Nie mam mięśni śmiechu.
0: Je frappe à la porte de la pierre. C'est moi. Laisse-moi entrer. Je viens par pure curiosité. La vie en est l'unique occasion. Je tiens à me promener dans ton palais avant de visiter la feuille et la goutte d'eau. Je n'ai pas beaucoup de temps pour tout cela. Ma mortalité devrait t'émouvoir. Je suis de pierre, dit la pierre. Je suis bien obligé de garder mon sérieux. Va-t'en, je n'ai pas de zygomatique.
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0: Je frappe la porte de la pierre. C'est moi. Laisse-moi entrer. On me dit qu'il y a en toi des salles grandes et vides, jamais vues, aux beautés qui s'épanouissent en vain, sourdes. où aucun pas ne retentit jamais. Avoue maintenant que tu n'en sais pas davantage. Des salles grandes et vides, dit la pierre. Je veux bien, mais de place, il n'y en a guère. Belle, peut-être, mais hors d'atteinte de tes si misérables sens. Tu peux me connaître, mais m'éprouver jamais. Toute mon apparence te regarde en face, mais ce qui est intérieur te tourne à jamais le dos.
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0: Je frappe à la porte de la pierre. C'est moi. Laisse-moi entrer. Je ne cherche pas en toi un refuge pour l'éternité. Je ne suis pas malheureuse. Je ne suis pas sans abri. Le monde qui est le mien mérite qu'on y retourne. Je te promets d'entrer et sortir les mains vides. Et pour preuve de ma présence véritable en ton sein, je n'avancerai que des paroles auxquelles personne n'ajoutera foi. Tu n'entreras pas, dit la pierre. Il te manque le sens du partage. Aucun sens ne remplace le sens du partage. Même la vue affûtée jusqu'à l'éblouissement ne te serait d'aucun secours sans le partage. Tu n'entres pas. Tu n'as que le désir de ce sens, que son germe, son image.
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0: Je frappe à la porte de la pierre. C'est moi. Laisse-moi entrer. Je ne puis attendre 2000 siècles pour pénétrer sous ton toit. Si tu ne me crois pas, dit la pierre, va voir la feuille, elle t'en dira de même, ou la goutte d'eau qui le confirmera. Tu peux même t'adresser à un cheveu de ta tête. Je sens monter en moi un grand éclat de rire, un rire immense, que je ne sais pas rire.
2: Pukam do drzwi kamienia, to ja, wpuść mnie. Nie mam drzwi, mówi kamień.
0: Je frappe à la porte de la pierre. C'est moi. Laisse-moi entrer. Je n'ai pas de porte, dit la pierre.
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0: Joie d'écrire.
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0: Où court cette biche écrite dans la forêt écrite? Irait-elle s'abreuver au bord de l'eau écrite? Qui copie son museau comme le papier carbone? Pourquoi lève-t-elle la tête? Entend-elle quelque chose? Elle emprunte ses pattes à la réalité et sous mes doigts, elle tend l'oreille. Silence. Ce mot aussi gratte sur le papier en écartant les branches, droit sorti du mot forêt. Au-dessus de la feuille blanche, ils sont prêts à sauter, ces petits caractères qui peuvent tourner mal, ces phrases qui cernent de près, sans nulle chance de salut.
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0: Il y a, dans une goutte d'encre, une solide réserve de chasseurs, l'œil plissé et rivé sur la proie, prêt à dévaler la pente périlleuse du stylo, à fondre sur la biche, à la mettre en joue. Ils auront oublié que ce n'est pas la vie. D'autres lois, noir sur blanc, régissent cette contrée. Un clin d'œil durera aussi longtemps que je veux. Il se laissera tailler en petites éternités. Chacune remplie de balles suspendues en plein vol. Rien n'arrivera jamais, si je l'ordonne ainsi. Pas une feuille qui tombe sans que je le décide. Pas un brin d'herbe ne plie sous le poids du sabot.
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0: Ainsi donc, un monde existe dont je régente le sort souverainement. Tant que j'enchaîne de signes, existence sur mon ordre impérissable. Joie d'écrire, pouvoir de maintenir, vengeance de la main mortelle. Voilà une bonne entrée en matière, si je ne m'abuse, et qui donne envie d'en entendre davantage. Voici à présent Gare, Gare de chemin de fer, s'entend. Un poème qui nous entraîne dans une quatrième ou cinquième dimension de la non-existence objective. Il s'agit d'une lecture qu'en donna Wisława Szymborska.
4: Dworzec.
0: Gare.
4: Nieprzyjazd mój do miasta N odbył się punktualnie.
0: Ma non-arrivée dans la ville X a eu lieu ponctuellement.
4: Zostałeś uprzedzony niewysłanym listem. Zdążyłeś nie przyjść w przewidzianej porze.
0: Je t'avais averti par une lettre non envoyée. Tu n'es pas venu à temps, exactement comme prévu.
4: Pociąg wjechał na peron trzeci, wysiadło dużo ludzi. Uchodził w tłumie do wyjścia, brak mojej osoby.
0: Le train est arrivé, quai 3. Beaucoup de gens sont descendus. L'absence de ma personne suivit la foule jusqu'à la sortie.
4: Kilka kobiet zastąpiło mnie pośpiesznie w tym pośpiechu.
0: Quelques femmes m'ont remplacé rapidement dans cette marche rapide.
4: Do jednej podbiegł ktoś nieznany mi, ale ona rozpoznała go natychmiast.
0: L'une d'elles a été accueillie par quelqu'un qui m'était inconnu, mais elle l'avait reconnu immédiatement.
4: Oboje wymienili nie nasz pocałunek, podczas czego zginęła nie moja walizka. Dworzec w mieście N.
0: Ils ont vite échangé un baiser qui n'était pas le nôtre. Suite à quoi, on a égaré une valise qui n'était pas la mienne.
4: Dobrze zdał egzamin z istnienia obiektywnego. Całość stała na swoim miejscu. Szczegóły poruszały się po wyznaczonych torach. Odbyło się nawet umówione spotkanie.
0: La gare de la ville X a réussi l'examen de l'existence objective. Le tout bien planté à sa place. Les détails se mouvant dans l'ordre sur des rails désignés à l'avance.
4: Poza zasięgiem naszej obecności. w raju utraconym prawdopodobieństwa.
0: Même le rendez-vous avait bien eu lieu, sans que puisse l'atteindre notre présence au paradis perdu de la probabilité.
4: Gdzie indziej?
0: Ailleurs.
4: Gdzie indziej?
0: Ailleurs.
4: Jak te słówka dźwięczą?
0: Quelle musique dans ce mot? Je faisais précédemment allusion, dans le titre de cette émission, à une petite étoile. La voici, cette étoile poème, dont chaque rayon est un vers en forme d'aphorisme, et dont le cœur est une amende honorable. C'est l'occasion pour nous de retrouver la voix de Mischka Petrychuk.
3: Pod jedną gwiazdką.
0: Sous une petite étoile.
3: Przepraszam przypadek, że nazwałam go koniecznością. 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Przepraszam czas za mnogość przeoczonego świata na sekundę. Przepraszam dawną miłość, że nową uważam za pierwszą.
0: Que le hasard m'excuse de le dire nécessité. Et qu'elle-même m'excuse si malgré tout j'ai tort. Que le bonheur supporte que je le prenne sans façon. Que les morts me pardonnent ces souvenirs fanés. Et le temps, les univers manqués par seconde. Pardon à l'amour ancien si le nouveau est premier.
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0: Guerre lointaine, permettez ces fleurs dans le salon. Plaies ouvertes, excusez mes égratignures. Que les clameurs montant des abîmes pardonne ce menuet, et les gens dans les gares, mon sommeil matinal. Sois indulgent, espoir harcelé, laisse-moi rire parfois. Oubliez, désert, que je n'accours avec une cuillère et d'eau.
3: 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Przepraszam wielkie pytania za małe odpowiedzi. Prawdo, nie zwracaj na mnie zbyt bacznej uwagi. 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
0: Et toi, vieil épervier, toujours dans la même cage. Fixant depuis des lustres le même point dans l'espace. Veuille bien m'absoudre encore, fusses-tu empaillé. Pardon à l'arbre abattu pour les quatre pieds de la table. Pardon aux grandes questions pour les petites réponses. Vérité, ne fais point trop attention à moi. Gravité, j'implore ta miséricorde. Souffre, mystère de l'être, que j'arrache des fils à ta robe. Ne m'en tiens pas rigueur, âme, de ne t'avoir trop souvent.
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0: Que me pardonne le tout de ne pouvoir être partout. Que me pardonne tous de ne savoir être chacun. Je sais, tant que je vis, je n'ai aucune excuse, car je me fais ainsi obstacle à moi-même. Pardonne-moi, langue, d'emprunter des mots pathétiques et de faire l'impossible. Pour qu'il paraisse léger.

0: Bukwam Zapwacz, un chant traditionnel polonais interprété par le trio Pomiza avec Pauline Busseroy, Elisa Mara et Mishka Betrychuk. Toutes trois au chant et aux percussions dans un enregistrement inédit de Radio Coquelicot en date de janvier 2026. Vous écoutez Un mot découvert et nous passons cette demi-heure en compagnie de la poétesse polonaise Wisława Szymborska et de la comédienne et musicienne Mishka Betrychuk, qui prête sa voix à la poétesse dans une lecture en polonais. Je vous propose de poursuivre notre flânerie avec Psaume, qui porte à la dérision les barrières érigées par les humains. Toujours dans une lecture en polonais de Mishka Betrychuk, il sera suivi de Wanion, petite étude comparative, où l'humour et la métaphysique vont main dans la main, et que lira pour nous Wisława Szymborska. Puis, de Prêt à vivre, où la condition humaine fait l'objet d'une description aussi vraie qu'absurde, poème pour lequel nous retrouverons la voix de Mishka Betrychuk. Il s'agit de trois poèmes extraits de Grand Nombre, un recueil de 1976.
1: Psalme.
0: Psaume.
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0: O, combien perméables sont les frontières humaines! Voyez tous ces nuages qui passent impunément, ces sables du désert filant d'un pays à l'autre, ces cailloux des montagnes pénétrant chez l'ennemi en d'insolents sursauts.
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0: Est-il besoin de prendre un à un les oiseaux qui volent ou qui se posent sur la barrière baissée? Ne serait-il qu'un moineau? Et voilà que déjà sa queue est limitrophe et son bec indigène. Et puis, qu'est-ce qu'il gigote? Parmi les innombrables insectes, je m'en tiendrai à la fourmi, qui, entre le pied droit et le pied gauche du douanier, ne se sent pas tenue d'avouer ses vadrouilles.
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0: O, saisir d'un regard cette immense confusion sur tous les continents. N'est-ce pas là le Troène qui, de l'autre côté du fleuve, infiltre illégalement sa 100 000e feuille? Et qui d'autre, pensez-vous, que la pieuvre aux longs bras viole les sacro-saintes eaux territoriales?
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0: Comment peut-on parler de l'ordre dans tout cela, s'il n'est même pas possible d'écarter les étoiles pour que l'on sache enfin laquelle brille pour qui? Et que dire de l'insubordination du brouillard et des poussières des steppes sur toute leur étendue, comme si l'on n'avait pas tracé une ligne en son milieu? Et ces voix qui résonnent sur les ondes serviables, pépiments séducteurs et allusifs glouglou.
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0: Seul ce qui est humain peut nous être étranger. Le reste, c'est forêt mixte, travail de taupe et vent.
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0: Łanion.
2: Co innego cebula. Ona nie ma wnętrzności.
0: Łanion, c'est pas pareil. Il n'a pas d'intestin.
2: Jest sobą na wskroś cebula do stopnia cebuliczności.
0: Łanion n'est que lui-même. Foncièrement łanionien.
2: Cebula sta na zewnątrz, cebulowa do rdzenia. 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
0: Łanioniesque dehors, łanioniste jusqu'au cœur, il peut se regarder, notre łanion, sans frayeur.
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0: Nous, étranges et sauvages, à peine de peau couverts, en fer tout enfermé, anatomie ardente, éloignons, n'équoignons, sans serpentin viscère, nudité multitude, tout en etc.
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0: Entité souveraine et chef-d'œuvre fini. L'un mène toujours à l'autre, le grand au plus petit, celui-ci au prochain, et puis à l'ultérieur. C'est une fugue concentrique, l'écho plié en cœur.
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0: L'oignon, ça s'applaudit. Le plus beau ventre sur terre, s'enveloppant lui-même d'auréoles altières.
2: W nas.
0: Et nous?
2: Tłuszcze, nerwy, żyły, śluzy i sekretności.
0: Nerfs, graisse et veines, mucus et sécrétions.
2: Jest nam odmówiony idiotyzm doskonałości.
0: On nous a refusé l'abruti perfection.
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0: Prêt à vivre.
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0: Voilà du prêt à vivre. Pièce sans répétition, corps sans essayage, tête sans réflexion. J'ignore le rôle qu'on me fait jouer. Je sais seulement qu'il ne peut être qu'à moi. L'intrigue. Je suis bien obligé de la démêler une fois sur scène. Préparé à la diable pour cet honneur de vivre, j'ai du mal à soutenir le tempo de l'action. J'improvise. Bien que l'improvisation m'écœure, je bute à chaque instant sur l'ignorance des choses. Mes manières flairent sans doute la province. Mes instincts n'ont sûrement rien de professionnel. Le trac est une excuse et une humiliation. Je trouve cruelles ces circonstances atténuantes. Mots et réflexes impossibles à retirer, étoiles mal comptées, caractère comme un manteau boutonné en courant, voilà les conséquences pénibles de la hâte.
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0: Ah, si j'avais pu seulement répéter un mardi ou revoir les détails d'un jeudi, juste un seul. Mais voilà déjà vendredi, dont j'ignore le scénario. Est-ce admissible, je croise? On ne m'a pas laissé le temps de m'éclaircir la gorge en coulisses. Trêve d'illusion, ce n'est pas une audition sommaire dans un environnement provisoire. Certes, non. Traversant le décor, je vois qu'il est solide. Je m'étonne de la précision des accessoires. La scène tournante semble rodée depuis longtemps. On a branché jusqu'aux plus lointaines nébuleuses. Je n'ai plus aucun doute. C'est la première. Et quoi que je fasse maintenant, deviendra pour toujours ce que je fais. Avant de conclure cette émission consacrée à la poétesse polonaise Wisława Szymborska, je vous propose d'écouter deux derniers poèmes. Nous commencerons par « Vêtements », qui évoque la visite chez le médecin et la peur de tout patient face au diagnostic qui s'apprête à tomber. Puis « Rien en cadeau », poème en forme de reconnaissance de dette pour tout ce qu'on ne choisit pas en venant au monde. Tous deux sont extraits d'un recueil de 1986 intitulé « Les gens sur le pont ». Voici « Vêtements » et « Rien en cadeau ».
1: Odzież.
0: Vêtements.
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0: Tu enlèves, nous enlevons, vous enlevez, manteau, jaquette, veste, chemisiers en laine, coton, acrylique, jupe, pantalon, chaussette, chemisette, posant, suspendant, accrochant au dossier des chaises, panneau départ avant. Pour l'instant, dit le médecin, ce n'est pas grave. Rhabillez-vous, reposez-vous, partez. Prendre au cas où, le soir, après le repas, revenez dans 3 mois, un an et demi. Tu vois, et tu croyais que nous, on avait peur, et vous imaginiez, et ils soupçonnaient déjà. Il est temps de nouer, boutonner, les mains tremblantes, lacets, boutons, zip, boucles et agrafes. Ceinture, fermoir, cols et cravates, étirer des manches, des sacs, des poches froissées, à pois, rayures, à fleurs, à carreaux, l'écharpe, dont l'utilité vient d'être prolongée.
1: Nic darowane.
0: Rien en cadeau.
1: Nic darowane, wszystko pożyczone. 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
0: Rien en cadeau. Tout emprunté. Je suis endetté jusqu'aux oreilles. Il faudra que je me rembourse, que je paie ma vie de ma vie. C'est ainsi que les choses se font. Le cœur est à restituer. Le foie est à restituer, et un à un, chaque doigt. Trop tard pour dénoncer les termes du contrat. On m'arrachera le remboursement des dettes avec la peau.
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0: Je marche, entouré de partout par une foule d'autres endettés. Les uns sont sous le coup de remboursement d'elle. D'autres, nolens volens, devront s'acquitter de leurs feuilles. Dans la colonne débit figurent tous nos tissus. Pas un cil, pas un pédoncule à conserver pour toujours. Le registre est précis, et c'est l'évidence même. On restera les mains vides.
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0: Je n'arrive pas à me rappeler quand, où et pourquoi j'avais pu autoriser l'ouverture de ce compte. Y faire opposition, cela s'appelle une âme. Et c'est l'unique avoir que le registre ignore. C'était Un mot découvert, une émission bilingue de lecture radiophonique proposée et présentée par Hector Laura. Elle était consacrée aujourd'hui au poème de Wisława Szymborska dans la traduction de Piotr Kaminski, paru chez Fayard, en 1996, année où le prix Nobel de littérature fut décerné à la poétesse. Les versions polonaises étaient lues par Miszka Bedrzyczuk, à l'exception de Gar et de Wagnon, dont s'est chargée, si j'ose dire, avec talent, Wisława Szymborska. La prise de son durant les enregistrements était assurée par Vincent Valentin, ainsi que le montage, le mixage et la mise en onde de ce numéro. À noter que l'émission est diffusée pendant 15 jours, le mardi à 8h, le jeudi à 18h et le dimanche à 11h. Vous pouvez également l'écouter en temps réel ou en rediffusion, ou bien encore la télécharger. Tout cela à la page de l'émission sur radiococlico.com. Dans 15 jours, nous suivrons Varlam Chalamov dans les classes de la Colima. En attendant, bon été et au les cœurs.

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1: Bonjour à tous, ici Théo Gourdon et je vous souhaite la bienvenue sur Radio Coquelicot. Je vous emmène avec moi découvrir la journée d'ouverture de la 52e édition du festival Culture du Monde à Ghana. Ce festival est organisé par l'ANCM, Association Nationale des Cultures du Monde, qui invite et rassemble chaque année des artistes et personnalités du monde entier pendant 5 jours afin de faire découvrir l'art, la culture, l'artisanat et le patrimoine de ces pays et provoquer des rencontres entre habitants de l'Allier et artistes parfois venus d'autres continents. Mais qui de mieux pour parler du festival que Didier, bénévole actif depuis 30 ans, qui accompagne les festivaliers tout au long de la journée et annonce les différentes activités et événements à ne pas manquer.
2: Je suis au Festival de Ghana depuis 1996 exactement et j'ai animé le festival pendant une dizaine d'années. Après, pour des raisons personnelles, j'ai dû m'arrêter et puis je suis revenu sur la place du festival il y a 2-3 ans et avec beaucoup d'émotion, avec beaucoup de plaisir, avec beaucoup de bonheur de retrouver toutes celles et tous ceux que je connaissais. Et puis cette année, le 52e déjà, plus d'un demi-siècle de festival.
1: Donc toi, quelles sont tes attentes du coup pour cette journée et puis pour le festival un peu de manière générale? Est-ce qu'il y a des choses qui changent par rapport à d'habitude?
2: Alors, le festival cette année, il y a un nouveau souffle, il y a un renouveau, il y a une nouvelle dynamique, il y a une volonté, nous les bénévoles, de bien faire les choses, de faire en sorte que, tout simplement, des passions rencontrent des curiosités. Et des curieux, il y en a déjà eu hier lors de la soirée d'inauguration, hein, avec un spectacle magnifique qui a plu énormément à tel point qu'il sera reprogrammé. Et cette rencontre entre passion, curiosité autour du thème de la musique, de la danse et puis des traditions. Les traditions, c'est important de les respecter avant tout. En France, vous avez trois festivals importants. Vous avez le Festival Intersectique de l'Orient, vous avez le festival à côté de Limoges, qui est le festival de Confolan, et le troisième du nom, c'est le festival de Ghana, qui a fait peut-être preuve durant toutes ces années précédentes d'une trop grande modestie, alors que c'est un festival qui a une portée quand même plus que régionale, et qui d'ailleurs porte la région Auvergne-Rhône-Alpes au-delà de ses frontières, à travers les thématiques de la culture, des traditions, et puis cette année il y a un thème très important justement, c'est le thème de la nature et de la culture, puisqu'on voit que notre planète est quand même passablement en danger, et que quoi de plus normal que de faire ce lien entre le respect des traditions et des cultures dans un environnement qui est notre nature et une nature qui doit être protégée. En plus des spectacles, en plus des ateliers de danse, de tout ce que l'on peut connaître qui fait le festival depuis plus de 50 ans, il y a un espace biodiversité, il y a la présence de l'Association Nationale Nature de l'Allier, l'ANCA, qui met en avant tout le travail réalisé sur le département de l'Allier pour la préservation de la biodiversité avec un grand nombre d'acteurs. C'est l'Association des sciences naturelles de l'Allier et qui vous embarque pour un voyage autour du globe, puisqu'ils ont décidé cette année de parler de la faune et de la flore dans d'autres pays également, et ainsi de pouvoir échanger entre ce qui se fait ici dans l'Allier par rapport à d'autres pays. Et les échanges sont très très intéressants.
1: Très bien, merci beaucoup, ça donne très envie en tout cas.
2: Avec grand grand plaisir, et puis un grand coup de chapeau à Radio Coquelicot, qui, j'en suis intimement convaincu, va se développer de plus en plus, et dont les auditeurs sont de plus en plus nombreux, c'est ce qu'on me dit en tout cas.
1: Comme vous venez de l'entendre, le Festival Culture du Monde de Ghana n'est pas seulement un événement régional, mais est aussi un événement reconnu dans le monde entier, avec des actions partout dans le monde et un impact bien réel. Ici, l'ambiance est festive, amicale, et les rencontres se font de manière très spontanée et libre. À bas les jugements, à bas les préjugés, et faites place au partage qui réunit d'un lien fort les festivaliers et les invités. La place Félix Mizon de Ghana est séparée à cette occasion en plusieurs parties afin d'organiser toutes les activités du festival à plusieurs endroits stratégiques. Nous avons à l'entrée du festival la zone nomade où l'on peut trouver de nombreux jeux, activités, souvent très sympathiques pour les enfants, où les participants dansent, chantent et rencontrent facilement tous les invités des autres pays, qu'ils soient musiciens, sculpteurs, dessinateurs et j'en passe.
3: Comment ça va ?
4: Très bien.
3: Ok, je m'appelle Lada. Si, je m'appelle Lada. Je m'appelle Geoffroy.
4: Je m'appelle Rosana.
5: Je m'appelle Marcela.
6: Je m'appelle
7: Ina. Et nosotros venimos de Argentina.
3: Et nous venons de l'Argentine.
7: Un lugar muy muy lejos.
3: Un pays très très très loin.
7: Y nos dijeron que conocen algunas cosas de nuestro país.
3: Et vous nous avez dit que vous connaissiez quelque chose de notre pays.
7: Por ejemplo, ¿quién conoce a Messi?
3: Qui connaît Messi?
7: Messi. Bien. Maradona.
3: Qui connaît Maradona?
7: Está bien. Es una bebida. Muy bien. Y nosotros tenemos acá un montón de cosas. ¿Ustedes las pueden ver?
3: Et ici, il y a beaucoup d'objets qui sont ici que vous pouvez voir là, du coup.
7: Sí. Oui. You can see.
3: Est-ce que vous pouvez les voir les objets ici? Tous, tout le monde.
7: Levante la mano a quien le gusta viajar.
3: Et levez la main ceux qui aiment voyager.
7: ¿Sí? ¿Les gustaría viajar con nosotros?
3: ¿Vous aimeriez voyager avec eux? Avec nous?
7: ¿Oui?
3: Oui.
7: Necesito que le griten fuerte.
3: Faut que vous le disiez très très fort.
7: Oui. Más fuerte.
3: Encore plus fort.
7: Oui.
3: Oh, ils ont pas entendu.
7: Más fuerte oui. Todavía. Oui. Très bien. Ok. Los invitamos a que puedan tocar, mover las cosas que tenemos acá y que pensemos a pensar para qué sirven.
3: Et maintenant on vous invite à venir ici, d'essayer de toucher, de voir à quoi ça ressemble et d'essayer d'imaginer ce que c'est, comment ça marche et à quoi ça peut servir.
1: Au cœur du festival, nous pouvons retrouver le souk où des artisans ou représentants d'associations rencontrent les festivaliers et leur partagent leur passion avec bienveillance et pédagogie.
8: Alors bonjour, je m'appelle Nabou, présidente d'Amitié Sans Frontières. Une association qui existe en région parisienne, qui a existé en région parisienne depuis 1999, dont j'étais après présidente. Mais quand je suis arrivée en Auvergne en 2014, donc j'ai laissé la présidence et je leur avais promis de refaire la même association en Auvergne. D'où Amitié Sans Frontières Auvergne. Et les statuts, qui restent toujours les mêmes, soutenir, promouvoir, favoriser l'amitié entre les peuples, les échanges culturels, sans distinction d'origine, de croyance, de couleur de peau, et ceci dans le respect de la Déclaration universelle des droits de l'homme de décembre 1948. Alors, comme son nom l'indique, c'est sans frontières. Alors, vous allez avoir des choses qui viennent du Sénégal, de la Côte d'Ivoire, de la Guadeloupe. Et surtout, nous, notre but, la base de cette association, ça a toujours été, et ça, je n'ai jamais voulu... Si un jour on en a besoin, on le fera. Mais aucune subvention depuis novembre 2015. Aucune subvention de l'État. Ni d'une mairie, ni de qui que ce soit. Voilà. On arrive, on explique nos statuts, s'appeler aux gens, et on leur dit où va l'argent. En gros, ce sont des dons. Des dons qu'on fait au niveau surtout de la santé et l'éducation, parce qu'on privilégie la santé et l'éducation. Après, s'il y a des tempêtes ou ailleurs, comme la dernière fois pour Mayotte, on contribue aussi, on aide. S'il y a quelque chose, par exemple, il y a une école, donc Georges Méchain à Vichy, qui a organisé une classe verte, parce qu'on est surtout aussi pour le voyage, le découvrir, le vivre ensemble. Et donc, on a subventionné, en tout cas, ça a coûté 120 euros par élève, on a donné 200 euros. Et tout ça, ça vient de tout ce que les gens achètent dans notre stand. Rien ne reste dans notre poche. On n'est pas pour le stock. Stock zéro.
1: Donc cette association, c'est une association qui vient en aide du coup dans le monde entier à des personnes soit défavorisées, soit qui ont subi des catastrophes naturelles.
8: Exactement, et pas seulement défavorisées, c'est simplement qu'on aimerait bien que tous les enfants naissent bien et surtout qu'ils soient bien éduqués. Donc la santé et l'éducation. Donc on contribue aussi à la construction d'écoles, à la construction de maternités et... Voilà, à tous ceux en tout cas qui peuvent faire qu'on puisse laisser à nos enfants un monde meilleur. Merci à vous et voilà, à chaque fois que vous aurez besoin de savoir où on est ou ce qu'on a fait, tapez sur, sur Facebook, Amitié Sans Frontières Auvergne et vous aurez tout.
9: Bonjour, je m'appelle Aurélie Fernandez, je suis bénévole au Festival de Ghana depuis très très longtemps. J'ai commencé à l'âge de 16 ans, Donc j'en ai 42, donc oui, ça fait un petit moment. Donc je fais plusieurs commissions. Donc je suis au petit déjeuner le matin, qui est, on donne le petit déjeuner au groupe. Donc on voit tous les groupes défiler, on fait connaissance avec les groupes. C'est une ambiance très agréable, c'est génial. Et puis aussi je suis au placement, donc pour les spectacles aussi. Donc je place les gens pour qu'ils assistent au spectacle. Aussi j'ai deux enfants qui font également de la bourréganatoise, qui font partie aussi du festival depuis qu'elles sont nées. En fait, je les ai emmenées depuis qu'elles sont dans la poussette. Donc, elles ont assisté à tous les festivals. Et là, ça fait plusieurs années qu'elles font les spectacles, qu'elles font les défilés aussi. Donc, voilà, j'ai de la famille, toute ma famille est bénévole au Festival de Ghana. On attend ça toute l'année. On attend ça, c'est une semaine d'éclate, de rencontres. Enfin, c'est génial, quoi.
1: Pour vous tous, de votre famille, c'est une espèce de lieu de rencontre un petit peu où vous vous rassemblez et chaque année vous attendez ça, vous avez plein d'activités, c'est ça ? La bourréganatoise, en quoi ça correspond ?
9: En fait, la bourréganatoise, c'est la danse traditionnelle d'ici. Donc c'est l'emblème du Festival du Ghana. C'est la danse de chez nous. Donc c'est exactement, c'est Monsieur Jean Roche qui est aussi le fondateur de la bourréganatoise. Donc du coup, y a plusieurs danseurs. Donc on a des petits, des pré-scènes et les adultes qui représentent la bourréganatoise, qui font des festivals dans le monde entier. Donc là, il y a les pré-scènes qui partent au mois d'août représenter la France et la bourréganatoise en Serbie pour un festival là-bas. Donc le Festival de Ghana est connu dans le monde entier. Donc, quand on les voit danser, c'est génial, c'est beau, c'est agréable. On les encourage, c'est génial, quoi.
1: C'est très intéressant qu'on ait ça ici à Ghana, qui n'est pas non plus une très grande ville, mais qu'on arrive quand même à avoir un impact, en l'occurrence dans l'Europe entière. C'est intéressant.
9: Oui, en plus, du coup, il y a beaucoup de pays qui viennent du monde entier. Donc, c'est génial. Et on voit les cultures, les échanges de langues. C'est pour ça aussi qu'on aime beaucoup. Moi, en tant que bénévole, j'aime beaucoup cela parce qu'on ne parle pas forcément leur langue, mais on arrive à se comprendre avec les yeux, avec les mains, avec le regard. On arrive à communiquer et à faire des rencontres. Il y a même des groupes qui sont venus il y a plus de 10 ans et qui sont revenus là et qui nous reconnaissent. Donc c'est vraiment agréable et ça nous touche énormément.
1: Est-ce que tu dirais que c'est ça finalement le plus important et le plus touchant, le plus marquant, de faire des rencontres humaines avec des gens qui au final gardent une place dans ta tête ou dans ton cœur, dans ton esprit, et qui se souviennent de toi ensuite après toutes ces années?
9: Ah oui, moi j'ai fait des rencontres depuis toutes ces années et je les ai encore. Je pourrais revivre cette histoire, je pourrais raconter cette histoire encore maintenant parce que ça m'a donné des souvenirs. C'était intense, génial et on a vraiment un esprit de communiquer. Et puis même encore maintenant avec les réseaux, on arrive quand même à suivre les personnes. Donc on communique encore avec les personnes 10 ans ou 20 ans après. Donc c'est génial, c'est vraiment génial. Des fois avec un sourire ou quand ils viennent et puis juste nous dire merci, bonjour, enfin c'est voilà, c'est génial. Et puis les groupes aussi, ils sont top et on arrive toujours à communiquer de toute façon, quoi.
4: Alors nous sommes dans le stand de l'Association des sciences naturelles de l'Allier, l'ASNA. Alors je m'appelle Léo Pazé, je suis médiateur scientifique et je suis venu parler des différentes espèces en danger ou non à travers le monde et comment ces espèces peuvent être protégées. Comment elles influencent les expressions culturelles à travers les différents pays qui viennent au festival. Le Kenya, la Finlande, l'Acadie, etc.
1: Ok, donc les espèces sont spécifiquement choisies et étudiées en fonction des pays qui viennent, ce qui se présente donc au festival.
4: Oui, exactement. On va vous parler par exemple des œuvres artistiques qui ont été influencées par des espèces. On va vous parler aussi des animaux emblèmes et des plantes emblèmes, mais également des mythes qui ont été influencés par des animaux locaux. Et on a également une exposition sur des animaux français qui sont en danger, qui ont été peints par les élèves du point accueil jeune de Ghana, en lien avec un artiste graffeur. Et ce qui est intéressant, c'est qu'il y a énormément de choses à apprendre et à savoir. Et il y a des animaux dont on ne soupçonne pas le fait qu'ils soient en danger. Notamment, je parlais tout à l'heure, des éléphants au Kenya, qui sont en danger, hein. Mais il y a d'autres espèces comme la tortue crêpe, qui est beaucoup moins connue, une tortue plate, et qui est également en danger critique d'extinction. Donc c'est ça le but, c'est de leur parler d'espèces beaucoup moins connues, mais également de parler des espèces connues, et de montrer que ces espèces qui sont en danger, elles peuvent être protégée à travers des expressions culturelles. Par exemple, là, on a un timbre qui a été imprimé à l'effigie de la tortue crêpe, qui permet de protéger cette espèce pour que les gens la connaissent mieux. Voilà, c'est un des nombreux exemples de ce dont on peut parler sur le stand.
1: Très bien. Et est-ce que vous avez des retours à court ou long terme de vos actions, du coup, dans le cadre des gens qui viennent vous voir? Et aussi, peut-être, est-ce que vous arrivez à étendre ce truc-là en dehors de la région, en dehors du festival?
4: Oui, tout à fait. Alors là, spécifiquement, c'était pour présenter ça avec les cultures du monde, mais on a une exposition aussi qui est constamment derrière nous, qui présente des centres pour la préservation de la biodiversité à l'international, donc au Cameroun, au Kenya, en Afrique du Sud, mais également en Indonésie, sur l'île de Java. Et cette exposition, elle tourne également dans les parcs zoologiques de la région, donc le PAL, le parc animalier d'Auvergne, etc. Et ça permet donc déjà aux gens de savoir comment ça marche, potentiellement même de s'engager pour ces actions-là à l'étranger, que ce soit monétairement ou même en donnant sa force de travail, en bénévolement. Et également, ça permet à des fondations de parcs zoologiques de financer des actions à l'étranger. Ce qui est arrivé notamment sur le centre en Indonésie, le Sikananga Wildlife Center, financé par la fondation Le Pal Nature.
1: Très bien. Et est-ce que vous, personnellement, vous avez eu l'occasion d'aller du coup dans ces centres à l'international?
4: Alors oui, les expositions que vous voyez là, elles ont été financées en partie par la ville de Ghana. Et donc on y est parti avec mon collègue Julien Brutiot, spécialiste faune sauvage, en Indonésie, sur l'île de Java, pour créer l'exposition qui est derrière moi, mais également au Kenya pour parler des actions de conservation autour des primates et des tortues qui sont au Kenya.
1: C'est un très bon combat qui est d'autant plus, j'imagine, au fur et à mesure des années, de plus en plus important, parce qu'on voit donc l'actualité, évidemment, le réchauffement climatique et tous les problèmes que ça engendre. Donc j'imagine que ces actions-là continuent d'évoluer, mais sont de plus en plus importantes à l'international, pour le coup, même aussi en France.
4: Oui, tout à fait. Ouais. C'est justement important de parler donc de l'international, puisqu'en plus on est dans le contexte du Festival des Cultures du Monde. Mais il faut toujours revenir aussi à nos espèces locales. C'est ça dont on parle le plus. C'est que les meilleurs défenseurs des espèces à différents endroits, c'est les gens qui habitent sur place. Donc là, pour nous, dans l'Allier, c'est les espèces de l'Allier. C'est pour ça que les enfants du point accueil jeune, on leur a fait peindre des espèces locales. Et on a mis en relation ces espèces avec des espèces indonésiennes. Et donc le but, c'était de montrer que protéger les espèces en France et à l'international, ça peut se faire d'une manière assez similaire, et parfois différente, et il faut savoir travailler ensemble. On a une association aussi, donc là on parle spécifiquement de biodiversité et de culture, mais on parle aussi de plein d'autres choses autour, notamment, très important, bientôt, au 12 août, vous avez une éclipse quasi totale qui va se passer en France, et donc on organise l'observation. Et on fournit des lunettes spéciales, puisque si vous voulez observer l'éclipse, même si vous n'êtes pas sur Ghana pour venir la faire avec nous, il faut toujours vous équiper de lunettes, c'est très très important, de lunettes spéciales qui sont disponibles notamment chez des marchands de journaux ou dans des opticiens, etc., chez des opticiens. Donc il faut vraiment prendre ces lunettes-là, c'est très important. Et si vous voulez venir la faire avec nous, n'hésitez pas, le 12 août à 19h au camping Le Mont Libre. On fait aussi des nuits aux étoiles et des balades nature tous les lundis des grandes vacances.
1: Très bien, ça sonne super. Rendez-vous le 12 août alors. Merci beaucoup. Merci. Et puis à bientôt. Bonne fin de festival.
4: Merci.
1: Pour ce qui concerne le reste des événements de la journée, rendez-vous à la Guinguette pour participer à des événements de danse, de chant avec les différents artistes présents sur place, mais aussi à l'espace Kézako, consacré au patrimoine mondial de l'UNESCO et notamment à son patrimoine immatériel dont fait partie la pratique de la musique finlandaise. Explication avec le groupe Finksaus.
5: Je peux parler un peu de français mais pas très bien, et pour ça c'est possible que je parle en anglais et vous pouvez traduire. Some few words about our institute. So we work in all the Finland with folk music and folk dance, not only in our own village, in the Kaustinen village. So we are responsible for keeping the different traditions alive in whole Finland, all folk music and dance.
10: Mati fait partie d'une organisation qui promeut la danse folklorique à travers toute la Finlande.
5: C'est pas seulement la tradition de Kaustinen, mais on travaille avec les praticiens en toute la Finlande. Qu'est-ce qu'on fait? C'est un village. C'est situé au milieu de la Finlande. Et on a seulement 4300 inhabitants. C'est la place pour un grand festival, le Kaustinen Folk Music Festival. Et le festival, c'est le plus grand en pays nordique. Et pour ça, c'est aussi très très connu en Finlande. Mais le village est très petit.
11: C'est après la population de Ghana,
12: oui. C'est pas la même chose.
11: Ouais.
5: Oui. Qu'est-ce qu'on fait dans l'institut? On a des archives, en publiant les livres, les CD. On travaille avec l'enseignement de musique folklorique et danse folklorique. Et on fait de recherches aussi. Mais ce n'est pas une université, ce n'est pas une école, mais plutôt un centre pour les praticiens. On joue aussi kantele, qui est l'instrument national de Finlande. Mais il y a aussi d'autres instruments comme harmonium, mandoline, guitare et les choses comme ça. The heritage is part of everyday life of the village. It's not only to showcase it on stage, but it lives in the families and in the celebration of normal people.
10: Donc en fait, la pratique, elle est pas seulement dans les écoles, elle est aussi dans les familles, elle est dans toutes les cérémonies, elle est présente dans la vie quotidienne en fait.
5: The dance tradition is very essential. We have also groups who are concentrating on folk dance, but it has been very alive, also the dance and living together always with the music.
10: La tradition de la danse est également très forte et elle s'est toujours accompagnée de la musique en fait. Donc c'est les deux vont ensemble.
5: One very important thing what makes Kaustinen a special place is that you can find other places in Finland with rich folk music. But in Kaustinen, in a very small area, in very many families and very many villages, the tradition has been alive 200 years, 300 years. So it has going passing on in the families, in the village life.
10: Donc en fait, on peut trouver du folklore un petit peu partout en Finlande, mais la pratique vivante dans les familles, dans les villages, elle est depuis plusieurs centaines d'années, depuis 200 ou 300 ans, elle est vraiment spécifique à Kaustinen.
5: And then there is one more thing which is also important to understand is that in this convention it doesn't say that the traditions should be there and left there alone, but really that people have to work. We have to have festivals, we have to have education, we really have to work to safeguard the traditions. We have to be active, not passive.
10: Et le dernier élément, c'est que pour maintenir ces traditions vivantes, on a besoin d'être actif. On ne peut pas juste être passif, parce que si on est passif, ça va disparaître. Il faut vraiment être actif dans la transmission, dans l'éducation et dans le fait de vouloir les maintenir.

Pour cette fin d'après-midi dans ce festival de Ghana, rendez-vous au défilé habituel avec une parade de toutes les nations présentes lors du festival qui chantent, dansent devant les yeux des spectateurs en admiration.

0: Enfin, pour terminer la soirée, les élus locaux présentent chacun leur discours en honneur du festival et des personnalités invitées. Puis, place à l'Arena, où se déroulent de grands concerts préparés par chaque pays invité pour notre plus grand plaisir. Merci beaucoup de m'avoir suivi lors de cette émission. J'espère vous retrouver lors de ces prochains jours au Festival Culture du Monde de Ghana, place Félix Mizon. Retrouvez toute information supplémentaire sur www.lesculturesdumonde.org. C'était Théo Gourdon et bonne journée à vous sur Radio Coquelicot.
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Qu'est-ce que ça te fait de te retrouver là comme un con devant moi? 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

0: Il lui arrive de partir des 3-4 jours entiers pour ses petites virées, comme il dit.
1: Des virées. Mm-hmm. Et ça consiste en quoi, ces petites virées?
2: On n'a pas la belle vie ensemble, chérie.
3: Tu as raison, mon poussin. 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
4: C'est idiot, là, j'ai cru, là. 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
5: Nous nous excusons de la mauvaise qualité du son, dont la cause est indépendante de nos installations. Nous pensons qu'elle ne tardera pas à s'améliorer.
6: Alors écoutez, pour cette émission absolument improvisée, nous comptons sur la bonne volonté et sur la compréhension de tout le monde.
7: Alors nous avons besoin que vous soyez vous aussi les auteurs de cette émission, que vous fassiez preuve vous aussi d'une certaine imagination créatrice.
8: L'expérience va commencer.
9: Qu'est-ce que c'est? Qu'est-ce qui se passe là-dedans?

Cette semaine, on vous propose une virée du côté de l'Amérique latine vers un pays réputé pour ses plages du Pacifique et pour ses paysages variés entre montagnes, déserts et jungles. Un pays où notre imaginaire reste bercé par les figures des squelettes rigolards et par les musiciens qui surgissent à la fête des morts. Situé entre les États-Unis et l'Amérique centrale, le Mexique sera notre destination pour cette virée sonore, une virée qui va se décliner en couleurs flamboyantes et en traditions musicales, une virée en compagnie d'artistes qui ont l'habitude de fréquenter des contrées sonores très contrastées, une virée qui sera sublimée par la virtuosité de musiciens, tant locaux qu'expatriés et parfois même étrangers. Autant vous avouer que la scène mexicaine n'échappe pas à nos radars depuis des années, une scène qui nous a fait découvrir de mystérieux compositeurs et des musiciens contemporains évoluant à la croisée des musiques traditionnelles et de l'avant-garde sonore. Pendant près de 55 minutes, nous vous proposons un voyage au pays des pyramides des Mayas et des sombreros, un voyage qui permettra de laisser dériver votre esprit vers des contrées imaginaires où peuvent s'imbriquer échantillons numériques et sources acoustiques, sonorités ancestrales et lueurs futuristes. Pour la première étape de ce périple musical, nous allons plonger dans un décor imaginé par le Kronos Quartet, le mythique quatuor à cordes de Seattle qui revisite la musique mexicaine dans son album Nuevo. C'est le violoniste et fondateur du quatuor David Harrington qui est à l'origine de ce projet suite à ses voyages effectués en terre mexicaine. Cet album du Kronos Quartet a été produit par le compositeur argentin Gustavo Santaolalla. Bienvenue dans cette première virée mexicaine du solénoïde.

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Au Mexique, il existe une zone de silence où les téléphones portables ne fonctionnent plus, où les animaux mutent et où des ovnis viennent faire du rase-motte. Cette zone se trouve à l'est de la route fédérale 49, dans le désert de Chihuahua, à proximité de San Ignacio.

Cette zone s'étend sur la réserve de Mapimi. En raison de sa supposée imperméabilité aux ondes radio, cette zone est l'équivalent mexicain du triangle des Bermudes.

Tout a commencé le 11 juillet 1970 lorsqu'un missile américain échappant à tout contrôle est venu s'écraser dans le désert mexicain. L'engin comportait du cobalt radioactif, faisant naître parmi la population locale toutes sortes de rumeurs qui enflèrent vite en légende. Des gens racontèrent que leur radio ne fonctionnait plus, qu'on avait aperçu des êtres vêtus de scaphandres argentés qui étaient en fait des spécialistes venus nettoyer le sol avec des combinaisons de protection. On se mit aussi à parler de sphères de lumière, mais aussi de tortues mutantes avec des motifs triangulaires sur leur carapace qui auraient été découvertes dans le désert. En fait, ce motif est courant chez les tortues bolson du Mexique. Depuis, passionnés du paranormal parcourent la région à la recherche de ces fameuses zones de silence.

Pour notre part, nous allons rejoindre d'autres zones mexicaines, zones traversées par des chemins de fer, et plus particulièrement les régions de la ligne de train El Tren Fantasma, une ligne aujourd'hui désaffectée qui reliait le Mexique d'ouest en est, de la côte pacifique à l'Atlantique. C'est l'anglais Chris Watson, ancien membre de Cabaret Voltaire, qui est à l'origine d'un projet de bande sonore issu d'un voyage ferroviaire entre la ville de Los Mochis et Veracruz. Entre capture sonore et sound design, Chris Watson nous fait entrer dans le monde magique d'un train fantôme qui parcourt la campagne mexicaine, un monde qui vous enveloppe de mille sons, du bourdonnement des mouches au chant du coq en passant par le vent.

0: regardez, dites-moi ce que vous voyez.
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2: Vous nous emmenez à quel endroit?
3: Mexique.
2: Mexique, mais qu'est-ce qu'il y a là-bas?
3: Des Mexicains.
4: Qui veut entrer le premier?

0: là, on pourrait vivre à Bora Bora ?
1: Un peu, mon neveu. Puis après, si on s'emmerde, on pourra aller ailleurs. Tahiti, au Mexique.
0: Mais je connais pas l'espagnol.
2: Amuse-toi bien à Mexico.
3: Mexico. Tu sais comment on dit Twinkie à Mexico, los submarinos. Et c'est là-bas que je vais, amigo.

Vous êtes toujours à l'écoute de notre première virée mexicaine et notre institut de recherche radiovisuelle s'est doté des moyens les plus modernes pour mesurer l'activité imaginogène de certains projets musicaux. Ainsi, à l'aide de capteurs ultrasensibles, nous avons pu évaluer la dynamique méditative de Murkoff. D'après nos divers graphiques, les compositions de Murkoff présente de nombreux pics d'émissions sonores à vocation cinématographique, un phénomène rare susceptible d'évoquer des paysages lunaires ressemblant au relief désertique du Mexique d'où Murkoff est originaire, des régions qui ont visiblement joué un rôle important dans l'élaboration de ses premiers albums. Selon certaines rumeurs, ces régions proches des montagnes de Rumorosa auraient d'ailleurs été le théâtre d'activités extraterrestres. Contemporaine et audacieuse, la musique électronique de ce violoncelliste semble avoir été conçue pour envoûter les amateurs d'électronica méditative. Quelque part entre sound design méticuleux, cordes classiques et samples fantomatiques, le Mexicain Murkoff vient de nous proposer un voyage musical défiant les frontières et les genres.

Après ce passage dans ce monde sombrement scintillant de Murkoff, nous poursuivons cette première virée mexicaine en vous offrant une spécialité klezmex. Combinant influence klezmer et rythme mexicain, ce projet a été écrit par John Zorn et interprété par un groupe mexicain du nom de Klezmerson. De suite, écoutons un extrait de l'album issu de cette collaboration s'inscrivant dans le cadre de la série Masada.

0: Je n'aime pas ce que cette entreprise t'oblige à faire. Ce serait l'occasion de commencer une nouvelle vie ailleurs. Rappelle-toi, tu parlais du Mexique.
1: Je connais pas Saltillo, moi! Non mais, t'entends? On n'a jamais vu le Mexique et on connaît pas Saltillo!
2: Non, je préfère un Mexico.

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C'est avec Alia que nous allons terminer cette première virée mexicaine. À vrai dire, nous nous sommes envolés pour Chicago, mais sans quitter totalement le monde hispanophone, puisque les trois membres d'Alia sont bien originaires du Mexique. Sur leur album Es Tiempo, ils mêlent habilement des influences très diverses, tropicalisme, soul, funk, jazz et même post-rock.

Cette semaine, Swenoid aura ainsi concentré son attention sur la création musicale mexicaine avec pas moins de 10 aventuriers sonores qui se seront côtoyés dans la playlist de cette émission. Une dizaine de musiciens et compositeurs qui nous auront permis de voir défiler des instruments traditionnels à cordes, des violons, des guitares espagnoles et diverses percussions. Bref, Swenoid a tenté de réunir cette semaine un panel subjectif de ce que la musique mexicaine comporte de potentiel dans un brassage de sensibilité esthétique et aussi électronique. Un exercice dont nous espérons qu'il vous aura plu autant que nous avons pris de plaisir à le préparer. Exercice que nous ne manquerons pas de renouveler dans un futur proche et à propos duquel toutes vos suggestions et remarques sont évidemment les bienvenues.

Pour obtenir toutes les informations concernant cette programmation musicale, nous vous donnons rendez-vous sur notre site web. Soyez nos

0: Voilà, nous vous libérons sans plus attendre de l'emprise frénétique de notre sonde intermusicale et vous donnons rendez-vous la semaine prochaine, même antenne, même heure, pour une nouvelle excursion multipolaire au fond du tunnel. Vous avez écouté notre première virée mexicaine, une émission conçue et imaginée par Solenoid.
1: Oh, Stadler!
2: Quoi? C'est fini?
1: Ben oui, t'as aimé?
2: Je sais pas, je me suis endormi dès le début.
1: Eh ben, t'as pas raté grand-chose.

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